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0: 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Bonjour.
1: Bonjour, il faudra attendre 24 heures pour savoir si le patient français évacué du navire de croisière MV Ondus est effectivement porteur de l'antivirus. Le paquebot a débarqué ses passagers ce dimanche à Tenerife après la découverte d'un foyer infectieux. 4 autres Français sont considérés comme contacts à haut risque et placés à l'isolement. Les dernières évacuations du navire sont prévues ce lundi après-midi selon les autorités sanitaires. Le baril de Brent repart à la hausse ce matin alors que l'ouverture du détroit d'Ormuz semble encore s'éloigner. Le président américain Donald Trump a en effet jugé la posture iranienne inacceptable après le rejet du plan de paix américain. L'Iran menace par ailleurs Paris et Londres d'une riposte immédiate et décisive en cas de déploiement militaire pour sécuriser le détroit, alors qu'Emmanuel Macron assure que la France n'envisage aucune intervention. Emmanuel Macron qui poursuit sa tournée africaine de 5 jours après une étape en Égypte pour inaugurer le nouveau campus de l'Université de la Francophonie. Le président français se rend au Kenya ce lundi et mardi. Il va co-présider à Nairobi le sommet Africa Forward. 8 semaines après l'ouverture du procès en appel sur le financement libyen de sa campagne de 2007, l'heure est aux réquisitions pour Nicolas Sarkozy. Durant 3 jours, le parquet général détaillera l'accusation contre les 10 prévenus avant de requérir des peines ce mercredi. De son côté, l'ex-président de la République rejette fermement ses soupçons et promet de mobiliser toutes ses forces pour prouver son innocence et laver son honneur. Édouard Philippe, lui, a lancé officiellement sa course à l'Élysée. Réuni hier à Reims avec les cadres de son parti Horizon, l'ancien Premier ministre a annoncé la création d'une direction de campagne collégiale. 250 inventions ont été présentées à la 125e édition du concours Lépine ce week-end à Paris. Le fameux concours a décerné sa plus prestigieuse distinction à Monsieur Turbino, un dispositif sous-marin qui permet d'aspirer déchets et microplastiques sans perturber la vie marine. Enfin, on termine avec du sport et du football. 33e journée de Ligue 1 ce week-end, le Paris Saint-Germain l'a emporté 1-0 contre Brest et n'est plus qu'à un petit point du titre. Lille grimpe sur le podium après son succès 1-0 à Monaco, tandis que Lyon chute à Toulouse 2-1. Rennes bat le Paris FC 2-1. Marseille gagne au Havre 1-0 et Auxerre domine Nice 2-1.

0: 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Et nous sommes aujourd'hui le lundi 11 mai, le 131e jour de l'année. On fête les Estelle et les Stella. Estelle laisse apparaître une personnalité extravertie. En bref, il s'agit d'une personne enthousiaste, sociable, qui est en demande d'affection. Aujourd'hui, c'est la journée mondiale des espèces menacées. Pour les anniversaires, il y a Renaud qui a 74 ans. Les 27 ans de Sabrina Carpenter. Bon anniversaire également aujourd'hui à Andrés Iniesta qui a 42 ans, le footballeur. L'anniversaire de Laetitia Casta, 48 ans, du navigateur Armel Lecléache, 49 ans, Thibaut Courtois, 34 ans, Benoît Magimel, 52 ans, Estelle Lefébure, 60 ans, et enfin Ringo, à 79 ans. Bon anniversaire à vous aussi, peut-être né un 11 mai.
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2: Oh là là, ça va pas du tout en ce moment. J'ai le bourdon. Mais non, pas lui. Ou pas que. Bon, alors, pourquoi utilise-t-on cette expression ?
3: Ah oui, tiens, pourquoi on dit ça ?
2: Elle signifie déprimer, ne pas avoir le moral, se sentir triste, découragé, démoralisé et abattu. Mais pour répondre à la question, mettons-nous d'accord sur les hypothèses issues du mot « bourdon ». Option 1, le cousin de l'abeille. Le bruit sourd et continu produit par le battement de ses ailes peut ressembler à celui qui vibre dans la tête d'une personne déprimée. Option 2, une erreur typographique. Une faute de frappe et le texte est modifié. L'omission risque d'entraîner de graves sanctions et des conséquences fâcheuses. Option 3, une grosse cloche au son grave qui sonne souvent lors de funestes circonstances. D'où l'association à un sentiment de tristesse. Option 4, en musicologie, le bourdon constitue une note servant de basse continue à certains instruments. On dit que ce long bourdonnement sourd pouvait donner le bourdon. Option 5, le bâton de pèlerin. Le fait de planter le bâton à la fin du voyage pouvait susciter une sorte de mélancolie chez les marcheurs. Alors, choisissez l'hypothèse qui vous plaira. Personne ne viendra vous contredire. Et voilà. Maintenant, vous le savez. Et vous dormirez moins bête ce soir.
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1: Bonjour à tous, l'horoscope de ce lundi 11 mai, on commence avec les béliers. Votre épanouissement personnel sera votre priorité. Les taureaux, votre vie affective et amoureuse rythme votre journée. Gémeaux, l'amour et les relations affectives prennent de la place dans votre journée. Les cancers, attention à ne pas laisser les autres abuser de votre gentillesse. Lion, la journée est idéale pour prendre le temps de discuter. Les vierges, vous aurez l'occasion de faire la preuve de vos capacités et de vos avantages. Balance, du changement, c'est bien ce qu'il vous faut actuellement. Les scorpions, vous imposez vos idées sans vous en rendre compte. Les sagittaires, ce n'est pas une journée formidable, mais n'y accordez pas trop d'importance. Les capricornes, concernant vos amours, il se pourrait bien que vous soyez dans l'observation. Verseau, vous risquez de subir quelques pressions, mais vous aurez aussi l'occasion de mieux définir vos ambitions. Et puis les poissons, pour ne pas gâcher vos chances de prendre du bon temps, ne faites aucun plan aujourd'hui.
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1: Bonjour à toutes et à tous, on débute avec du football et le PSG, quasi champion de France. Les Parisiens se sont imposés 1-0 face à Brest hier au Parc des Princes. Cela donne 6 points d'avance sur Lens à 2 matchs de la fin. Il y aura justement un match en retard à disputer face aux Lensois mercredi au stade Félix Bollard. Puis la dernière journée ce week-end sur la pelouse du Paris FC. Mais sans grande surprise, le PSG devrait donc remporter son 14e titre de champion de France. Et parmi les autres résultats du week-end, notez la victoire de Lille 1-0 à Monaco, ce qui permet aux Dogs de s'emparer de la 3e place puisque les Lyonnais ont perdu 2-1 à Toulouse. L'OM, 6e, s'est imposé 1-0 au Havre. Et en bas du classement, Auxerre a battu Nice de buts à 1 et laisse les Aiglons à la place de barragiste. À une journée de la fin, Nantes est définitivement condamné à la Ligue 2 depuis sa défaite à Lens vendredi soir. En foot féminin, OL Lyon a remporté la Coupe de France hier, large victoire 4 buts à 1 face au PSG en finale à Valenciennes hier après-midi. Les Lyonnaises n'avaient plus remporté la Coupe de France depuis 3 ans. C'est la 11e Coupe de leur histoire. Et puis, en Espagne, notez que le Barça est champion après sa victoire lors du Classico hier. Les Barcelonais se sont imposés 2-0 grâce à Marcus Rashford et Ferran Torres. C'est le 29e titre des Blaugrana. En cyclisme, nouvelle victoire française sur le Tour d'Italie. Hier à Sofia, le sprinter tricolore Paul Magnier s'est imposé pour la 2e fois en 3 jours dans la capitale bulgare. Le coureur de la Soudal Quick-Step a remporté l'étape au sprint et s'affiche comme la nouvelle étoile montante de cet exercice. Il a devancé Jonathan Milan et Dylan Groenewegen. En basket, le mauvais coup de Victor Wembanyama. Le français des Spurs de San Antonio a été exclu du match 4 face à Minnesota après avoir asséné un coup de coude dans la tête de Naz Reid. Sur le parquet, son équipe s'est tout de même imposée 115-108 et mène 2-1 en demi-finale de la Conférence Ouest. Et puis en rugby, La Rochelle est allée s'imposer 26-24 sur la pelouse du Racing, qui était invaincu à domicile depuis le début de la saison. Les Rochelais se relancent dans la course au top 6. Voilà, c'est la fin de ce flash. Très belle journée de sport.
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1: Vos offres d'emploi avec France Travail, antenne de Terrasson-la-Ville-Dieu. Offre 207 VYFR. Sur Terrasson, il est recherché une ou un aide-soignant. Les débutants sont acceptés. Un bac plus 2 ou équivalent aide-soignant diplôme d'État est nécessaire. Le contrat proposé est un CDD de 1 mois de 37h50 par semaine. Offre 207 WWXJ. Léo Lagrange Animation pour Terrasson recherche une ou un animateur d'accueil de loisirs. Un nom d'expérience et un CAP BEP et équivalent BAFA ou équivalent est demandé. Le contrat proposé est un CDD de 1 mois de 9h30 par semaine pour le mois d'août. Offre 207 WXLS. Léo Lagrange Animation pour Bad Folle Danse recherche également une ou un animateur d'accueil de loisirs. Un nom d'expérience et un CAP, BEP et équivalent BAFA ou équivalent est demandé. Le contrat proposé est un CDD de 1 mois de 9h30 par semaine pour le mois d'août. Offre 205 MPBZ. VM Toit et Bois situé à Terrasson recherche une ou un couvreur zingueur. Les débutants sont acceptés. Le contrat proposé est un CDD de 6 mois de 35 heures par semaine. Toutes ces offres et le clic agenda sont disponibles sur francetravail.fr et cristalfm.org.

0: 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Bonjour.
1: Bonjour, 24 heures pour savoir si le patient français évacué du navire de croisière MV Ondus est effectivement porteur de l'antavirus. Le paquebot a débarqué hier ses passagers à Tenerife après la découverte d'un foyer infectieux. 4 autres Français sont considérés comme contacts à haut risque et placés à l'isolement. Et puis un autre passager américain présente des symptômes légers sur les 17 personnes en cours de rapatriement aux États-Unis. Les dernières évacuations du navire sont prévues dans l'après-midi. Retour en France avec la très attendue réforme sur la fin de vie qui s'apprête à être étudiée par le Sénat dans la journée. Près de 700 amendements ont été déposés. Les débats qui s'annoncent tendus devraient durer jusqu'à mercredi. Le baril de Brent fait un nouveau bond ce matin alors que l'ouverture du détroit d'Ormuz semble encore s'éloigner. Le président américain Donald Trump a en effet jugé la posture iranienne inacceptable après le rejet du plan de paix américain. L'Iran qui menace par ailleurs Paris et Londres d'une riposte immédiate en cas de déploiement militaire dans le détroit d'Ormuz alors qu'Emmanuel Macron assure que la France n'envisage aucune intervention. Le président français qui se trouve actuellement au Kenya et plus précisément à Nairobi, où il va co-présider le sommet Africa Forward. Il achèvera demain sa tournée africaine de 5 jours. 8 semaines après l'ouverture du procès en appel sur le financement libyen de sa campagne de 2007, l'heure est aux réquisitions pour Nicolas Sarkozy. Durant 3 jours, le parquet général va détailler l'accusation contre les 10 prévenus avant de requérir des peines ce mercredi. De son côté, l'ex-président rejette fermement ses soupçons et promet encore de mobiliser toutes ses forces pour prouver son innocence et laver son honneur. 250 inventions présenté à la 125e édition du très fameux concours Lépine ce week-end, qui a décerné sa plus prestigieuse distinction à Mister Turbino, un dispositif sous-marin sans moteur qui permet d'aspirer déchets et microplastiques sans perturber la vie marine. Enfin, il y avait du football ce week-end et la 33e journée de Ligue 1 a livré ses résultats. Le Paris Saint-Germain l'emporte 1-0 contre Brest, Lille bat Monaco 1-0, Lyon chute à Toulouse 2-1, Rennes a battu le Paris FC 2-1, Marseille gagne au Havre 1-0 et Auxerre domine Nice 2-1. Enfin, un partout entre les deux équipes Angers et Strasbourg.

Une date dans l'histoire. Le 11 mai 1865, l'ouverture du magasin Printemps. Le 11 mai 1865 ouvrait à l'Orée de Paris, sur les grands boulevards, près de la gare Saint-Lazare, un grand magasin qui va devenir un pôle d'attraction pour le monde entier. Le Printemps, à l'origine de ce projet, on trouve un ancien vendeur de vêtements pour dames, Jules Jaluzot, qui a su investir à bon escient la dot de sa jeune épouse. 10 ans plus tôt sont apparus le Bon Marché et les grands magasins du Louvre. La même année que le Printemps, alors que le Second Empire brille de tous ces feux, naît aussi la Samaritaine, en plein cœur de la capitale, sur les bords de la Seine. Chef-d'œuvre de l'art nouveau, le bâtiment actuel du Printemps et sa grande coupole en vitrail sont érigés en 1908. Le Printemps est aujourd'hui une étape incontournable pour toute visite de la capitale. Une date dans l'histoire.

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1: Bonjour à tous, l'horoscope de ce lundi 11 mai, on commence avec les béliers. Votre épanouissement personnel sera votre priorité. Les taureaux, votre vie affective et amoureuse rythme votre journée. Gémeaux, l'amour et les relations affectives prennent de la place dans votre journée. Les cancers, attention à ne pas laisser les autres abuser de votre gentillesse. Lion, la journée est idéale pour prendre le temps de discuter. Les vierges, vous aurez l'occasion de faire la preuve de vos capacités et de vos avantages. Balance, du changement, c'est bien ce qu'il vous faut actuellement. Les scorpions, vous imposez vos idées sans vous en rendre compte. Les sagittaires, ce n'est pas une journée formidable, mais n'y accordez pas trop d'importance. Les capricornes, concernant vos amours, il se pourrait bien que vous soyez dans l'observation. Verseau, vous risquez de subir quelques pressions, mais vous aurez aussi l'occasion de mieux définir vos ambitions. Et puis les poissons, pour ne pas gâcher vos chances de prendre du bon temps, ne faites aucun plan aujourd'hui.
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0: 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Bonjour.
1: Bonjour, un cas positif parmi les 5 Français qui se trouvaient à bord du NV Ondus. Il s'agit d'une femme qui avait présenté des symptômes hier, selon la ministre de la Santé Stéphanie Ritz. Le paquebot foyer d'Antavirus a débarqué ses passagers ce dimanche à Tenerife. 4 autres Français sont considérés comme cas contact à haut risque et placés à l'isolement. Un passager américain présente par ailleurs lui aussi des symptômes sur les 17 personnes en cours de rapatriement aux États-Unis. Les dernières évacuations du navire sont prévues cet après-midi. Elle est très attendue. La réforme sur la fin de vie s'apprête à être étudiée cet après-midi par le Sénat. Près de 700 amendements ont été déposés. Les débats qui s'annoncent tendus devraient durer jusqu'à mercredi. Le baril de Brent fait un nouveau bond ce matin alors que l'ouverture du détroit d'Ormuz reste de plus en plus incertaine. Le président américain Donald Trump a en effet jugé la posture iranienne inacceptable après le rejet du plan de paix américain. L'Iran menace par ailleurs Paris et Londres d'une riposte immédiate en cas de déploiement militaire pour sécuriser le détroit alors qu'Emmanuel Macron assure que la France n'envisage aucune intervention. Le président français qui se trouve d'ailleurs en ce moment au Kenya et plus précisément à Nairobi où il préside le sommet Africa Forward. Il achèvera demain sa tournée africaine de 5 jours. 8 semaines après l'ouverture du procès en appel sur le financement libyen de sa campagne de 2007, l'heure est aux réquisitions pour Nicolas Sarkozy. Durant 3 jours, le parquet va détailler l'accusation contre les 10 prévenus avant de requérir des peines ce mercredi. De son côté, l'ex-président de la République rejette toujours fermement ses soupçons et promet une nouvelle fois de mobiliser toutes ses forces pour prouver son innocence et laver son honneur. 250 inventions présentées à la 125e édition du concours Les ce week-end, qui a décerné sa plus prestigieuse distinction à Mister Turbino, un dispositif sous-marin qui permet d'aspirer déchets et microplastiques sans perturber la vie marine. En football, 33e journée de Ligue 1 ce week-end, le PSG quasi-champion l'emporte 1-0 contre Brest, Lille bat Monaco 1-0, Lyon chute à Toulouse 2-1, Marseille gagne au Havre 1-0 et Auxerre domine Nice 2-1. Enfin, une première pour le basketteur français Victor Wembanyama. Il a été rapidement exclu hier pour un coup de coude lors du deuxième tour des playoffs NBA. Son entraîneur le défend.

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2: Bonjour à toutes et bonjour à tous, heureux de vous retrouver dans notre chronique jardin du mois de mai, ça pousse en Périgord. Bonjour Léon.
3: Bonjour à toutes et à tous, bonjour Laurent.
2: Eh bien aujourd'hui, je crois qu'il y a des couleurs dans notre studio Cristal FM.
3: Ça fait plaisir.
2: On a amené un peu de tout, un beau laurier des montagnes, des fraises, des cerises, une astromère. On va vous parler de tout ça, de plantes peu connues comme le laurier des montagnes et des plantes connues comme l'astromère. Et puis après on parlera bien sûr
3: un peu jardin et
2: de jardin, fleurs et légumes. Léo, on attaque par notre plante un peu insolite du jour.
3: Le calmia, qu'on appelle laurier des montagnes.
2: Qu'est-ce à quoi ?
3: Donc le calmia, ça va être une plante qu'on qualifie dans la famille des plantes de terre de bruyère, et donc qui s'installe plutôt à la mi-ombre.
2: Et elle a des fleurs vraiment très attrayantes.
3: Magnifique.
2: Forme de petit parapluie, d'un rose, à bordure blanche, mouchetée on va dire.
3: C'est une plante de collection, vous la trouverez pas partout celle-ci.
2: Voilà, donc c'est le calmia, c'est le laurier des montagnes. Donc comme tu l'as dit, on l'associe à des plantes de terre de bruyère.
3: Oui.
2: On peut l'associer à des rhodos, des azalées, à des pyris, à des camélias, à des leucotes. Donc on peut la mettre en isolé, on peut la mettre donc massif.
3: En association, dans toutes ces plantes un petit peu, même dans des plantes de style japonisante, ça peut être très sympa avec un érable du Japon par exemple. Cette floraison là, c'est vraiment très très sympa.
2: Donc bien sûr, c'est une plante qui gèle pas, au même titre que des rhodos, donc moins 18,
3: très
2: sans problème.
3: Rustique.
2: On peut la mettre mi-ombre, des feuilles persistantes.
3: Comme le laurier.
2: Comme le laurier, comme le rhodo.
3: C'est ça.
2: C'est une plante à essayer, vous la retrouverez chez nous. Elle sort en 4 litres, fait environ 80 cm. Très très belle, à essayer dans vos massifs.
3: Pour les collectionneurs de vraiment plantes un petit peu qui sortent de l'ordinaire, ça fait partie de cette catégorie.
2: Je le répète, c'est le calmia, le laurier des montagnes. Ensuite,
3: on va parler d'une incontournable d'été. Voilà. C'est l'alstromère, Stroemeria.
2: Et voilà, et notamment notre variété fétiche, l'Indian Summer.
3: Ah ouais, qui est magnifique.
2: Qui est très florifère, donc qui a un feuillage un peu bronze.
3: Oui.
2: Et floraison saumonée,
3: orange saumonée. Qui est très très belle. L'alstromère, on la place plein soleil. Donc il y a deux types d'alstromères. On va avoir des alstromères naines. Donc celle-ci, voilà, c'est idéal pour mettre par exemple dans des jardinières, dans des balconnières, tout ça pour l'été. Et après on va avoir des alstromères plus hautes. Celle-ci, c'est idéal à mettre dans des massifs ou en plate-bande ou quelque chose comme ça. Et celles-ci, elles sont idéales surtout pour les bouquets. C'est que ça fera de longues tiges et celles-ci, on les coupe pour faire des bouquets.
2: Oui, parce qu'à la base, voilà, l'alstromère, c'était une plante de bouqueterie.
3: C'est ça.
2: Et encore d'ailleurs,
3: oui.
2: C'est une plante qui est très, pas ancestrale, mais qui est très vieille, qu'on connaît depuis longtemps. Mais par contre, qui marche très très bien, on le redit, en plein soleil, et qui a, malgré tout, nécessite très peu d'eau.
3: Elle repousse d'une année sur l'autre. Son système aérien, en fait, disparaît au même titre que les arômes, par exemple, à l'hiver, et après, ça reprend directement au mois de mars-avril. Là, ça commence à repousser. Et
2: donc,
3: c'est
2: à mettre
3: sympa
2: en association avec de la vivace, avec de la graminée, avec plein d'autres plantes qui vont s'associer pour une floraison estivale de plein soleil, je le répète.
3: C'est ça. L'alstroemeria.
2: L'alstroemeria. Indian Summer, magnifique floraison, plante très rustique qui disparaît l'hiver.
3: Voilà, c'est ça. Alors on va faire un petit aparté aussi aujourd'hui sur l'artichaut, Laurent, parce que c'est le moment.
2: L'artichaut.
3: On en a en pépinière et puis on peut les planter. Moi, l'artichaut, ça me fait toujours penser à mes grands-parents. Ils en ont 4-5 qui sont énormes, que j'ai toujours vus. Et c'est des artichauts qui font pratiquement 1m20, 1m50 de haut. C'est magnifique.
2: Alors Léo, je vais te poser une question. Donc les artichauts en ce moment, il y a besoin quand même de les renourrir.
3: Ouais, pour leur donner des éléments nutritifs. Là, pour avoir vraiment de belles récoltes,
2: voilà.
3: Là, on leur met, il ne faut pas hésiter à leur mettre de l'engrais en surfaçage. Donc, à la surface du sol, on leur met 4-5 bonnes poignées de chlorotère, par exemple, notre engrais qu'on parle toujours. Et ça va vraiment leur donner un petit coup de...
2: L'artichaut, ça aime être travaillé au sol. Ça, aime,
3: ah
2: ça
3: oui.
2: adore la fumure.
3: C'est vrai.
2: Donc, l'hiver, il ne faut pas hésiter à mettre du fumier
3: de
2: bovin.
3: Ouais, c'est ça.
2: Et bien les travailler. Il ne faut pas les laisser dans l'herbe. Ça déteste. Ça.
3: Et on enlève aussi, moi j'aime pas ça, et ça redonne un peu le parasite. Quand on a des feuilles qui sont jaunes, qui sont marrons, qui sont mortes, on les arrache parce qu'après ça c'est une propagation de virus, c'est pas bon. Donc on les enlève, c'est ce qu'on appelle les méthodes prophylactiques.
2: L'artichaut aussi, ça a tendance à attraper les pucerons noirs. Donc quand vous voyez, parce que maintenant il y en a dans la nature, des coccinelles, vous n'hésitez pas à les déplacer
3: oui.
2: vers vos pieds d'artichaut, et les coccinelles sur l'artichaut, sur le puceron noir, ça fait un travail formidable.
3: Devant nous, on a la variété Lancelot. Ouais. Donc c'est hybride celui-là.
2: On a plusieurs variétés qui sont disponibles chez nous, du violet, du vert.
3: Lancelot, ça va être une variété très productive en vert. Mmh. Et celui-là, on peut même le farcir, je vois. Donc avec un cœur tendre, c'est très très beau.
2: Dans le jardin. Et puis, ça fait pas qu'il y a des gens qui nous en ont pris pour faire de la déco.
3: Ah oui. Hein,
2: en association d'autres arbustes, et bien l'artichaut, même tout à l'heure, on en parlait avec du côté de Saint-Rabier, ils veulent mettre des artichauts pour décorer un peu les jardins, les massifs.
3: Au même titre que les choux, par
2: voilà,
3: exemple.
2: Voilà, ça se met en déco sans aucun problème.
3: À planter, ça, c'est l'artichaut.
2: En ce moment, il va se plaire, donc entre mi-soleil et averse, donc c'est un temps pour lui.
3: C'est vrai. On parle de légumes, tiens, on va parler des plants de légumes. Donc c'est toujours le moment, hein, pour ceux qui n'ont pas encore planté les tomates, tout
2: la
3: ça.
2: La saison est lancée.
3: On a du stock, hein, beaucoup de tomates, courgettes, concombres, potimarron, patates douces, poivrons, aubergines, piments, melon, pastèque, on a vraiment de quoi faire. Hein.
2: Allez, fais-nous un petit rappel de toutes les variétés que tu as mis en production, Léo, toi, des plus précoces jusqu'aux plus tardives. Hein,
3: donc
2: c'est important de planter des deux.
3: On va parler de tomates, et donc plus précoces, donc ça va être les glaciers, par exemple, la variété glacier. La Nord de Crimée qui vient aussi une des premières. Oui. Et après, on va avoir l'incontournable portugaise, on rappelle, c'est la grosse tomate, l'ananas jaune. Après, on a la cornue des Andes aussi.
2: Cornue des Andes, l'allongée.
3: L'allongée, cœur de bœuf rouge.
2: Cœur de bœuf rouge.
3: Et jaune aussi. Jaune la cœur de bœuf jaune qui est extra. Et après, des petites tomates cerises.
2: On a toutes sortes. Des rouges.
3: Des rouges, des jaunes poires, des noires. Et aussi la green zebra.
2: La green zebra.
3: On l'a oublié celle-ci. Voilà, en tomates. Et puis après, mes courgettes jaunes, vertes. Rayés, on a la courgette ronde, on a vraiment tout type de légumes.
2: Pour rappel, nos plantes de tomates sont faits en motte.
3: En motte.
2: Il n'y a pas de plastique.
3: Non.
2: Pour les planter direct, c'est une petite motte.
3: C'est ça.
2: Qui a été faite à la motteuse, donc sans aucun problème. Il y a une reprise garantie.
3: Prieront 1 euro la motte.
2: 1 euro la motte.
3: Voilà, avec le conseil qui va avec.
2: Les tomates, n'hésitez 1 euro. Et puis après, les autres pieds d'aubergine, ça tourne entre 1 euro 20. Et puis...
3: Près de la salade aussi, plantes salade. 4 euros les 15. Les 15 mottes. Et après, un petit peu de plant d'oignon jaune, un petit peu de plant de poireau, un petit peu de plant de choux, brocolis, les choux cabus, les choux pointus.
2: Et nos fameux cornichons d'où on avait expliqué la recette la dernière fois.
3: Voilà, les cornichons aussi. Les aromatiques aussi, on n'oublie pas. Une vingtaine d'aromatiques différentes.
2: Hein. Un gros panel d'aromatiques.
3: Ah oui.
2: En passant par les plus connus, persil, la basilic, thym, etc.
3: Des
2: moins connus aussi, avec des nouvelles variétés de menthe, des nouvelles variétés d'aromatiques qui sont très très intéressantes.
3: À découvrir en pépinière.
2: Voilà.
3: Un peu de fleurs, c'est le moment aussi. Donc on aura du géranium, du pélargonium. Des bégonias dragons, des bégonias sempervirens, ça c'est les plus petits.
2: Mmh.
3: Puis après tout type de fleurs, du dipladenia, différentes tailles, différents prix, à découvrir en pépinière, des suspensions. Vraiment, on a de quoi faire, de quoi fleurir vos balcons, vos terrasses et vos contours de maison.
2: Un petit mot de vivace aussi, on a de belles goras sous différentes formes, du godet, du 2 litres, du 3 litres.
3: Oui.
2: Fleuri, pas fleuri, de la sauge, des astilbes, des variétés de vivaces comme les irigerons, comme
3: le flomis aussi.
2: Comme le flomis,
3: comme
2: plein de choses à mettre dans vos rocailles. Variétés d'hylosperma de plusieurs couleurs.
3: Des cystes, des convolvulus. Enfin, vous avez compris, il faut venir nous voir, vous n'allez pas repartir les coffres vides. Ça, c'est sûr. Il y aura de quoi faire, il y aura bien un végétal qui vous plaira.
2: Léo,
3: et là, Laurent me montre des fraises.
2: Un petit échantillon de fraises, parce que du côté du pays de l'Issandonée, on a commencé la récolte de fraises. Bon, bien sûr, là il y a plusieurs variétés. Là-haut, regarde, il y a la gariguette, bon, qui est bonne, mais bon, c'est pas la meilleure. Après, il y a la séraphine, il y a la mariguette, il y a la maestro, il y a la mara des bois.
3: Petit mélange de fraises d'Issandon.
2: Eh bien, regarde ça, comme c'est beau.
3: C'est beau.
2: On les avait nettoyées durant le mois de février.
3: Oui.
2: Bien irriguées quand il a fait chaud au mois d'avril. Alors là, par contre, comme tu dis, on en ramasse des pleins paniers.
3: Des pleins paniers.
2: Et c'est extra. C'est vite fait de planter ça dans vos jardins. Vous n'avez pas besoin d'en mettre une centaine. Une dizaine de pieds, ça suffit.
3: Ah oui,
2: et
3: oui.
2: C'est extra. Les gamins se sont régalés à ramasser ça pendant les vacances.
3: Pour le dessert, moi, j'ai aussi amené des cerises, des belles de mai de Brignac. Elles sont délicieuses.
2: Je pense que ça va être une année à fruits cette année.
3: Ah oui, il y aura les prunes se forment.
2: Les cerises
3: poires,
2: rentrent dans le bal. Le reste prendra la suite et il va y avoir une belle année de prunes.
3: Même du raisin et tout, ça se forme à la maison. C'est très,
2: donc,
3: très beau.
2: Plan. Pensez à planter des fruitiers
3: à l'automne. On vous attend en pépinière avec plaisir.
2: On vous a éveillé les papilles, j'espère.
3: Oui.
2: On vous attend dans ce mois de mai.
3: C'est ça.
2: Et
3: on n'oublie pas.
2: On n'oublie pas.
3: Ça pousse en Périgord.
2: Merci.
3: Au revoir. Merci.
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0: 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Bonjour.
1: Bonjour à tous. La France est suffisamment équipée en masques et en tests, selon la ministre de la Santé ce matin, après la confirmation d'un premier cas d'antivirus dans l'Hexagone. Il s'agit de l'une des passagères françaises qui a séjourné sur le navire de croisière MV Ondus. Elle a été rapatriée à l'hôpital Bichat à Paris hier. Une vingtaine de personnes étaient placées à l'isolement en France hier soir. Après l'annonce par Paris et Londres de l'envoi de bâtiments militaires dans la région pour sécuriser le détroit d'Ormuz, l'Iran a menacé la France et le Royaume-Uni. Emmanuel Macron a donc tenté de calmer le jeu depuis Nairobi au Kenya en affirmant, je cite, que Paris n'a jamais envisagé un déploiement militaire naval dans le détroit d'Ormuz, mais une mission de sécurisation concertée avec l'Iran. Les cours du pétrole sont repartis à la hausse cette nuit suite au message posté par Donald Trump sur son réseau social indiquant qu'il n'acceptait pas la réponse des Iraniens aux propositions américaines pour mettre fin au conflit. Face à la hausse des prix du carburant, le gouvernement envisage d'aider davantage de Français que ceux qui sont aidés aujourd'hui, selon Maud Bréjon, la porte-parole du gouvernement. Des précisions seront données dans les prochains jours. Les débats s'annoncent à nouveau compliqués au Sénat ce lundi. La réforme de la fin de vie doit à nouveau être examinée et les sénateurs hostiles au texte hésitent sur la conduite à tenir entre opposition frontale ou présentation d'un texte alternatif. Les sénateurs qui, dans le même temps, doivent adopter définitivement ce lundi le projet de loi contre les fraudes sociales et fiscales. Une plainte collective déposée par 16 familles auprès du parquet de Paris pour abus de faiblesse contre TikTok. Les familles qui déposent plainte ont notamment été endeuillées pour 5 d'entre elles par le suicide de leur fille. Les autres mineurs souffrent d'anorexie, de dépression ou encore d'idées suicidaires. Et puis sport et rugby, c'est le gros coup de La Rochelle. On parle de top 14. Les Maritimes se sont imposés au Racing 92. Première défaite des Franciliens à domicile cette saison. Au classement, le Racing est 7e, La Rochelle 8e, respectivement à 3 et 6 points de Bordeaux, 6e et dernier qualifié pour les phases finales.

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0: 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Bonjour.
1: Bonjour à tous. La France est suffisamment équipée en masques et en tests, selon la ministre de la Santé ce matin, après la confirmation d'un premier cas d'antivirus dans l'Hexagone. Il s'agit de l'une des passagères françaises qui a séjourné sur le navire de croisière MV Ondus. Elle a été rapatriée à l'hôpital Bichat à Paris hier. Une vingtaine de personnes étaient placées à l'isolement en France hier soir. Après l'annonce par Paris et Londres de l'envoi de bâtiments militaires dans la région pour sécuriser le détroit d'Ormuz, l'Iran a menacé la France et le Royaume-Uni. Emmanuel Macron a donc tenté de calmer le jeu depuis Nairobi au Kenya en affirmant, je cite, que Paris n'a jamais envisagé un déploiement militaire naval dans le détroit d'Ormuz, mais une mission de sécurisation concertée avec l'Iran. Les cours du pétrole sont repartis à la hausse cette nuit suite au message posté par Donald Trump sur son réseau social indiquant qu'il n'acceptait pas la réponse des Iraniens aux propositions américaines pour mettre fin au conflit. Face à la hausse des prix du carburant, le gouvernement envisage d'aider davantage de Français que ceux qui sont aidés aujourd'hui, selon Maud Bréjon, la porte-parole du gouvernement. Des précisions seront données dans les prochains jours. Les débats s'annoncent à nouveau compliqués au Sénat ce lundi. La réforme de la fin de vie doit à nouveau être examinée et les sénateurs hostiles au texte hésitent sur la conduite à tenir entre opposition frontale ou présentation d'un texte alternatif. Les sénateurs qui, dans le même temps, doivent adopter définitivement ce lundi le projet de loi contre les fraudes sociales et fiscales. Une plainte collective déposée par 16 familles auprès du parquet de Paris pour abus de faiblesse contre TikTok. Les familles qui déposent plainte ont notamment été endeuillées pour 5 d'entre elles par le suicide de leur fille. Les autres mineurs souffrent d'anorexie, de dépression ou encore d'idées suicidaires. Et puis sport et rugby, c'est le gros coup de La Rochelle. On parle de top 14. Les Maritimes se sont imposés au Racing 92. Première défaite des Franciliens à domicile cette saison. Au classement, le Racing est 7e, La Rochelle 8e, respectivement à 3 et 6 points de Bordeaux, 6e et dernier qualifié pour les phases finales.

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5: Dans cette nouvelle édition de Cultura Pop sur Crystal FM, direction Montignac-Lascaux pour parler musique avec le Festival de l'Hort. Un rendez-vous qui mêle concerts, découvertes artistiques autour de la distillerie de l'Hort. Et pour nous en parler, Raphaël Reynoux s'est entretenu avec Loïse Gauthier, cofondateur du festival.
6: Bonjour Loïse Gauthier.
7: Bonjour.
6: Vous êtes fondateur et alchimiste à la distillerie de l'Hort, une entreprise familiale située à Montignac-Lascaux. Et vous organisez prochainement un festival directement sur votre lieu de travail. Mais avant de parler de cet événement, j'aimerais revenir sur la distillerie. Pouvez-vous nous la présenter et nous dire un peu quelle est son histoire ?
7: Nous sommes une petite distillerie dans le Périgord noir, à Montignac-Lascaux. Distillerie familiale, donc, qui a été montée il y a 5 ans avec ma sœur Nalouen. Cette distillerie a été fondée sur la terre de nos grands-parents. Petite ferme qui était à la base une ferme vivrière avec des moutons, de la vigne dans les années 50. Et aujourd'hui est devenue une distillerie là où on cultive nos plantes, on les distille avec un petit alambic et on fait des produits, gin, pastis, vermouth qui plaisent à tout le Périgord et ailleurs avec modération toujours.
6: Que vendez-vous exactement dans votre boutique ?
7: Principalement, voilà, trois spiritueux. Comme je le disais, gin, pastis et vermouth. Et en fait, on se spécialise sur des spiritueux de plantes. Donc moi, à la base, je suis distillateur. J'ai fait une formation en Écosse, à Édimbourg, il y a 10 ans maintenant. J'ai été maître distillateur en Angleterre dans une distillerie de gin. Et j'ai voulu un petit peu ramener ce savoir Périgord. Et ramener un spiritueux qui n'était pas à la base périgourdin, mais le remettre un petit peu au goût du jour, avec une sensibilité propre au Périgord, avec des plantes périgourdines, tout ça.
6: Et Louis, vous organisez donc la troisième édition de ce festival les 15 et 16 mai. Par rapport aux premières éditions, est-ce que le public a été au rendez-vous ?
7: Ah, le public a été au rendez-vous. Nous, ce qu'on cherche à faire, donc on a fait la première édition du festival donc il y a 4 ans maintenant. C'était pour fêter un petit peu la première année de la distillerie. Donc c'était un petit festival sur une journée avec tout public, très sympa, un petit peu dans l'univers. Des fêtes de village, comme on aime bien les faire ici en Périgord. On a fait, il y a 2 ans, un festival qui était cette fois-ci sur 2 jours, et le public a été au rendez-vous. C'était une très très belle fête, toujours au week-end de l'Ascension. On a beaucoup rigolé. Je pense qu'aujourd'hui, c'est important de se retrouver ensemble et de faire la fête et de partager des moments conviviaux ensemble. C'était des très beaux moments, et donc cette année, on remet le couvert.
6: On commence les festivités le vendredi 15 mai, donc à 20h30 avec le groupe Afro-Galactique.
7: C'est ça, on commence, alors ça commence, les concerts commencent à 20h30, mais avant ça, vous allez avoir le Conservatoire de Montignac, 3 groupes de musique du Conservatoire de Montignac qui vont se représenter sur scène, et vous allez avoir des déambulations de théâtre également. Donc le but de cette année, ça va être de créer un réel univers, vous allez rentrer dans un univers utopique, c'est ce qu'on appelle un univers solar punk, à la différence de steampunk qui est un petit peu dystopique avec une dystopie d'un monde futuriste. Mais là aujourd'hui on va aller sur un solar punk, donc c'est-à-dire avec beaucoup de fleurs, un environnement très très onirique. Donc c'est le monde qu'on a essayé de créer.
6: Afro-Galactique, 22h30. Est-ce que vous pouvez nous parler de Mangebal ?
7: Le Mangebal est un groupe extraordinaire. Périgord, vous avez beaucoup d'endroits où ce qu'on appelle le bal trad, des bals traditionnels, qui sont des bals avec des gens qui dansent, avec des assez codifiés. Et le Mangebal est un groupe de bal trad qui justement arrive à remettre au goût du jour un petit peu cette musique-là. Et dans une ambiance extraordinaire, vous allez danser avec des musiques traditionnelles un petit peu électroniques et qui font vibrer toute une foule.
6: On finit ensuite la première soirée avec Kanka.
7: Kanka, légende du dub de, qui vient de Normandie. un artiste avec qui on a un petit peu grandi, donc c'est un petit peu notre coup de cœur. Et on est super heureux de l'avoir cette année, qui va mettre l'ambiance et qui est extraordinaire.
6: On reprend ensuite avec Nakar le lendemain à 18h30.
7: C'est ça, Nakar, qui est un groupe franco-brésilien, qui est de Montignac, et qui a des sonorités très tropicales, et qui permet de justement lancer la soirée, et lancer le samedi.
6: On poursuit la soirée avec Desert Street à 20h30.
7: Desert Street, donc un groupe qui a des sonorités subsahariennes, qui est un groupe de Grenoble, des sonorités subsahariennes, un petit peu rock, très sympa.
6: À 22h, on aura Uzi Freja. Est-ce que je le prononce bien ?
7: Uzi Freja, ouais.
6: Uzi Freja,
7: qui est une artiste qui est un petit peu à la façon de Missy Elliott, pour ceux qui connaissent le côté un petit peu hip-hop, que j'avais vu à Bergerac, justement, un festival qui s'appelle La Claque, qui est extraordinaire, qui est un petit peu dans le même style que Uzi Freja, qui avait réussi à ambiancer toute une foule, et du coup on a fait appel à elle également.
6: Et avant de laisser place à la musique, vous proposez quelques activités?
7: Le théâtre qui va venir et qui va proposer des déambulations très oniriques. Vous allez avoir une personne qui ressemble un petit peu à Santa, avec un alambic sur lui, donc c'est tout un univers qu'on essaye de créer pour grands enfants et petits enfants, pour justement que tout le monde puisse profiter de ce moment ensemble.
6: Y a-t-il un camping pour dormir ?
7: On n'a pas de camping pour dormir.
6: Mais comment on pourrait faire pour séjourner entre les deux journées ?
7: Alors, les gens pourront laisser leur tente si besoin sur le parking.
6: Malheureusement, on comprend que cette édition sera la dernière. Pourquoi ce choix ?
7: Pourquoi le choix de la dernière ? Vous savez, c'est comme une... Je ne sais pas si vous avez vu Game of Thrones. C'est comme une bonne série. À un moment donné, il faut que ça s'arrête. Il faut pas forcément poursuivre. On fera d'autres choses à la distillerie, on aura d'autres activités artistiques et tout ça. Mais le festival, le but c'est de partir en beauté, de faire une vraie belle fête à la fin, et que pas ça s'éternise et devenir un gros truc. Non, on est heureux de ce qu'on a créé, on est heureux de ce qu'on crée, mais on s'arrête au bon moment avant que ce soit beaucoup d'énergie. On reste une distillerie où on essaye de produire les meilleurs spiritueux possibles.
6: Où peut-on se renseigner pour obtenir plus d'informations et où réserver son billet?
7: On peut aller sur distilleriedelord.com. Vous avez toutes les informations sur la page de le festival, et vous pouvez prendre vos billets sur le site internet et également aussi sur place.
6: Quels sont les tarifs?
7: On est à 15€ par soir, par personne, ou 25€ les deux soirs, et pour les moins de 12 ans, c'est gratuit.
6: Louise Gauthier, fondateur et alchimiste à la distillerie de l'Orte, et vous organisez le festival les 15 et 16 mai, chemin de Fontfroide à Montignac. C'est la dernière édition, donc faut venir. Merci d'avoir été avec nous, Louise.
7: Merci à vous.

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0: 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Bonjour.
1: Bonjour à tous. Au total, 27 personnes en France ont été identifiées comme cas contact de croisiéristes du MV Ondus, malade de l'antivirus. Pour l'heure, un seul malade est enregistré en France. Il s'agit de l'une des passagères du bateau rapatrié à l'hôpital Bichat à Paris hier. À noter également que selon la ministre de la Santé ce matin, la France est suffisamment équipée en masques et en tests. Des dizaines d'agriculteurs manifestent près de la raffinerie de Fézin dans le Rhône ce matin. Ils demandent des aides supplémentaires au gouvernement pour faire face à la flambée des prix des carburants. Ce matin, Aurore Berger, la porte-parole du gouvernement, a assuré que le gouvernement y travaillait déjà et que des précisions seront données dans les prochains jours. Les cours du pétrole qui sont repartis à la hausse cette nuit suite au message posté par Donald Trump sur son réseau social. Il indique qu'il n'accepte pas la réponse des Iraniens aux propositions américaines pour mettre fin au conflit. Emmanuel Macron, lui, poursuit sa tournée africaine de 5 jours, après une étape en Égypte pour inaugurer le nouveau campus de l'Université de la Francophonie. Le président français se rend au Kenya. Aujourd'hui et demain, il co-présidera à Nairobi le sommet Africa Forward. 3 personnes sont mortes dans l'incendie qui a eu lieu cette nuit à Décines-Charpieux, dans la banlieue de Lyon. La piste criminelle est envisagée. Une plainte collective est déposée par 16 familles auprès du parquet de Paris pour abus de faiblesse contre TikTok. Les familles qui déposent plainte ont notamment été endeuillées pour 5 d'entre elles par le suicide de leur fille. Les autres mineurs souffrent d'anorexie, de dépression ou encore d'idées suicidaires. Sport et football avec les résultats de la 33e journée de Ligue 1. Le PSG l'a emporté 1-0 contre Brest et n'est plus qu'à 1 point du titre. Lille grimpe sur le podium après son succès 1-0 à Monaco, tandis que Lyon a chuté à Toulouse 2-1. Rennes a battu le Paris FC 2-1. Marseille gagne également au Havre 1-0. Et Auxerre domine Nice 2-1. Un but partout enfin entre Angers et Strasbourg.

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Vos offres d'emploi avec France Travail, antenne de Terrasson-Lavilledieu. Offre 207 VYFR. Sur Terrasson, il est recherché une ou un aide-soignant. Les débutants sont acceptés. Un bac plus 2 ou équivalent aide-soignant diplôme d'État est nécessaire. Le contrat proposé est un CDD de 1 mois de 37h50 par semaine. Offre 207 WWXJ. Léo Lagrange Animation pour Terrasson recherche une ou un animateur d'accueil de loisirs. Un nom d'expérience et un CAP BEP et équivalent BAFA ou équivalent est demandé. Le contrat proposé est un CDD de 1 mois de 9h30 par semaine pour le mois d'août. Offre 207 WXLS. Léo Lagrange Animation pour Bad Folk Dance recherche également une ou un animateur d'accueil de loisirs. Un an d'expérience et un CAP, BEP et équivalent BAFA ou équivalent est demandé. Le contrat proposé est un CDD de 1 mois de 9h30 par semaine pour le mois d'août. Offre 205 MPBZ. VM Toit et Bois situé à Terrasson recherche une ou un couvreur zingueur. Les débutants sont acceptés. Le contrat proposé est un CDD de 6 mois de 35 heures par semaine. Toutes ces offres et le clic agenda sont disponibles sur francetravail.fr et cristalfm.org.

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0: 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Bonjour.
1: Bonjour à tous. Près de Lyon, un incendie a fait 3 morts à Décines-Charpieu ce matin. La piste criminelle est privilégiée. Le parquet de Lyon vient d'ouvrir une enquête pour homicide volontaire en bande organisée et participation à une association de malfaiteurs en vue de la commission d'un crime. Le parquet général entame cet après-midi ses réquisitions à l'encontre des 10 prévenus jugés en appel dans l'affaire du financement libyen de la campagne présidentielle de Nicolas Sarkozy en 2007. Rappelons qu'en première instance, l'ex-président de la République a été condamné à 5 ans de prison ferme. Justice toujours, la députée insoumise Sophia Chikirou, jugée demain pour escroquerie. Elle est soupçonnée d'avoir tenté de faire virer des fonds d'une société qu'elle ne dirigeait plus et de lui avoir aussi subtilisé 2 chèques, des faits qu'elle conteste. Une plainte collective déposée par 16 familles auprès du parquet de Paris pour abus de faiblesse contre TikTok. Ces familles qui déposent plainte ont notamment été endeuillées pour 5 d'entre elles par le suicide de leur fille. Les autres mineurs souffrent d'anorexie, de dépression ou encore d'idées suicidaires. Le conflit au sein de la maison d'édition Grasset se poursuit après le limogeage de son PDG, Olivier Nora. On apprend ce midi que la majorité des auteurs étrangers publiés chez Grasset ne soumettront pas leur prochain livre à la maison d'édition. Parmi eux, Han Kang, prix Nobel de littérature 2024. Au Moyen-Orient, Donald Trump juge inacceptable la réponse de l'Iran hier à une proposition américaine d'accord de paix. Téhéran demande la fin de la guerre dans toute la région, y compris au Liban, selon le porte-parole de la diplomatie iranienne ce matin. Et puis sport et football, 33e journée de Ligue 1, le PSG l'emporte 1-0 contre Brest et n'est plus qu'à 1 point du titre. Lille grimpe sur le podium après son succès 1-0 à Monaco, tandis que Lyon a chuté à Toulouse 2-1. Rennes a battu le Paris FC 2-1, Marseille a gagné au Havre 1-0 et Auxerre a dominé Nice 2-1. 1 but partout enfin entre Angers et Strasbourg.

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0: La quatrième édition de l'Alassac Geek Festival revient cette année, c'est 16 et 17 mai à la salle culturelle d'Alassac. Pour nous parler de cette nouvelle édition dans Cultura Pop sur Crystal FM, Xavier Munoz s'est entretenu avec Sébastien Mallard, secrétaire de l'association Pixel Squad, qui porte cet événement.
1: On parle aujourd'hui de la quatrième édition de l'Alassac Geek Festival qui revient cette année, les 16 et 17 mai prochains. Et pour nous en parler, nous recevons Sébastien Mallard, le secrétaire de l'association qui porte cet événement. Bonjour Sébastien.
2: Et bonjour.
1: Alors avant de parler de cette édition 2026, puisqu'on en est à la quatrième, dites-nous d'abord comment est née cette idée de créer ce festival et geek, ce qu'on appelle une convention.
2: Tout à fait. On avait un ami qui avait déjà fait ce genre de festival il y a une dizaine d'années sur Konak. C'était le Kamea Matsuri Festival. Et il avait été obligé d'arrêter puisque l'association qu'il portait s'était dissoute à ce moment-là. Et l'envie a été, il y a quelques années avec le Covid, de revenir et de relancer ce genre d'événement. Donc on a remonté une association, on a retrouvé une salle et on est reparti pour faire un festival geek à la fois familial et local.
1: Donc ça se passera à Alassac, on va le préciser, la salle des
2: c'est
1: fêtes.
2: Ça.
1: Hein.
2: C'est une salle culturelle.
1: C'est une salle culturelle qui est assez grande.
2: Hein. Oui.
1: On parle de cette quatrième édition. Quel bilan tirez-vous des trois premières? Parce que c'est pas facile de remonter une telle journée. Hein.
2: C'est clair. La première édition, on l'a montée en même pas trois mois.
1: Il me semble que c'était assez court.
2: Ça a été très très court. On l'a fait avec les moyens du bord. Ça a trouvé son public. On est à peu près stabilisé à 1000 visiteurs sur le week-end. Alors, on aimerait faire mieux, forcément, hein, on va pas se le cacher non plus. Mais la salle permet pas forcément d'accueillir beaucoup plus d'exposants. Et on est une association de village, donc avec un budget restreint, ce qui permet pas d'aller chercher des guests qui font venir beaucoup de monde.
1: Vous avez quand même quelques invités, on va parler. On va parler justement de cette programmation de 2026, que l'on va retrouver donc à partir du samedi 16 mai, on le rappelle. Le samedi matin, qu'est-ce qu'on va pouvoir retrouver? Je crois que les festivités commencent sur la grande scène à 11h30.
2: Ouais, on va caler du Just Dance, on va caler un peu plus tard dans la matinée une initiation à la K-pop. On va avoir aussi sur la petite scène des blind tests, des quiz. On retrouve l'après-midi une activité doublage sur la grande scène, un défilé cosplay, une activité karaoké. Et on a la chance cette année d'accueillir un youtubeur créateur de contenu, Mozi, qui est un créateur qui est plutôt orienté années 90, donc plutôt nostalgie de notre jeunesse, et qui nous fera l'honneur de nous faire deux conférences le samedi et le dimanche vers 15h.
1: Mozi, vous l'avez cité à l'instant. Quand on parle de festival geek, vous avez parlé d'années 80, un peu de manga, c'est un petit peu tout ce mélange, le geek.
2: Ah ben c'est ce qu'on va retrouver, oui, on va retrouver du rétro gaming, on va retrouver ceux qui ont envie de jouer à la NES, à la Super NES, à la Master System, à la Mega Drive, auront de quoi s'éclater. On va avoir des flippers, on va avoir du manga,
1: des jeux d'arcade aussi.
2: Des jeux d'arcade, oui, on a récupéré cette année une très belle borne dont on fait la surprise pour ne pas dire ce que c'est.
1: Bon, on n'en dira pas plus là-dessus. J'aimerais qu'on revienne un petit peu sur un mot. Bah, ce mot, cosplay, peut-être que beaucoup d'auditeurs ne savent pas ce que c'est que le cosplay. Est-ce qu'on peut dire que c'est une attitude, c'est un mouvement? Qu'est-ce que ça veut dire?
2: Ah ben, le cosplay, c'est un mouvement, en effet, qui était... alors, c'est un terme un peu japonais, mais qui est aussi né avec les premiers Comic-Con aux États-Unis. C'est le fait d'adopter l'apparence et le comportement... de personnages de jeux vidéo, de séries télé, de manga, donc de s'habiller, de se comporter, de faire des prestations sur scène en hommage à ces personnages-là.
1: Ce qui est étonnant dans le cosplay, c'est que ça touche vraiment toutes les générations. On peut voir les enfants très jeunes jusqu'aux plus âgés avec leurs personnages préférés, en fait.
2: Absolument. On avait des Harry Potter qui avaient 10 ans, jusqu'à des personnes de plus de 50 ans qui étaient là en armure, faites main. C'est impressionnant, en plus, le temps passé. Moi, j'ai des amis qui passent plus de 200 heures sur un seul costume.
1: Il faut voir les costumes, hein, ce que ça.
2: Il faut voir les costumes.
1: On a égrené un petit peu la journée du samedi. On va passer donc à la journée du dimanche. Je suppose que ce sera la même énergie.
2: On retrouve la même énergie. À la seule différence, c'est que pour le dimanche, on aura un concours de cosplay cette fois-ci, et non pas un défilé. Donc là, il y aura des prix qui seront remis, prix du public, prix de la ville d'Alassac. Et ce concours-là est organisé par une association de cosplay de Limoges, qui est Lady Lune, qui est notre partenaire depuis maintenant, je crois que ça va être la troisième année qu'on les a avec nous. C'est eux qui s'occupent du défilé et du concours, Ils sont plutôt bien implantés en France. Et donc, ça nous permet aussi à nous d'être sûrs de pouvoir proposer une prestation de qualité sur le concours.
1: Il y aura également les mêmes animations que le samedi.
2: On retrouvera du karaoké, on retrouvera du quiz, on retrouvera du blind test, on retrouvera du doublage, on retrouvera du Just Dance, de la K-pop. Oui, absolument.
1: Il y a ces animations, bien sûr, mais dans ce lieu, on va retrouver pas mal également de stands.
2: Alors, on retrouvera, donc, je l'ai dit tout à l'heure, on aura une galerie qui va être pleine de flippers, de bandes d'arcade, mais on aura aussi une association qui va venir proposer une session kendo.
1: Alors, c'est quoi le kendo ?
2: Kendo, un art martial.
1: D'accord.
2: Donc, ça va être l'occasion en extérieur de pouvoir découvrir et s'initier à cet art martial-là. On va avoir une trentaine de stands de créateurs ou d'illustrateurs différents, avec la particularité qu'on a essayé de choisir des artistes et des artisans locaux.
1: Je crois qu'il y a la librairie Bulle de Papier qui est souvent...
2: Il y a la librairie Bulle de Papier, puisqu'ils sont présente. Sponsors de l'événement. Il y a Comics Bazar à Brive, il y a une boutique d'un vendeur de jeux vidéo qui est de Périgueux. On va retrouver des passionnés de jeux vidéo de catch. On va retrouver des illustrateurs. On a quelqu'un de Terrasson qui vient pour vendre des badges. On reste vraiment sur du local.
1: Ces deux journées sont consacrées à la culture geek.
2: Ouais.
1: Qu'est-ce que vous préférez, vous, dans la culture geek ? Quelle est votre sensibilité à vous ?
2: Moi, c'est large. Ça va du manga à la littérature de science-fiction, aux séries télé, au cinéma, aux jeux vidéo aussi. Moi, je suis tombé dedans avec le Club Dorothée. On en parlait tout à l'heure. C'est toute une génération qui est tombée dedans et qui a eu la chance de grandir avec ces éléments-là. Donc, pouvoir rendre hommage à cette culture de notre jeunesse en organisant cet événement-là, c'était vraiment chouette.
1: La journée va se finir donc le dimanche avec les résultats du concours déjà.
2: Oui, on aura le résultat du concours vers 17h15, 17h30 en fonction du retard qu'on aura pris. On va organiser des quiz, ça tout au long de la journée, sous forme de quêtes. Donc il y aura un petit endroit où il faudra aller chercher son petit bulletin et partir à l'aventure dans la convention, trouver les questions... Et aller chercher les bonnes réponses. Et on donnera le gagnant le dimanche vers 17h30. Ouais.
1: Juste avant de conclure, un petit mot peut-être pour inviter nos auditeurs qui ne connaîtraient pas ce genre d'événement. On peut y aller en famille, justement.
2: Hein. Ah oui. On a la chance d'être un événement local.
1: Oui.
2: Donc pour tous ceux qui ne veulent pas aller à Toulouse, à Bordeaux, à Paris, dans des grandes conventions où il y a beaucoup de monde, où les tarifs d'entrée sont généralement entre 15 et 20 euros la journée.
1: Mmh.
2: Là, pour le coup, pour une famille, c'est vraiment un budget d'y aller. Nous, on a une politique où on veut un événement local, familial. On est à 4 euros la journée, on est à 6 euros le week-end, gratuit pour les moins de 12 ans, gratuit pour les cosplayers. Donc, si vous ne savez pas quoi faire le week-end prochain, que vous avez envie de découvrir la geek culture, que vous avez envie de rejouer aux consoles de votre enfance, que vous avez envie de rencontrer des artisans ou des illustrateurs locaux, de partager leur univers, venez.
1: La 4e édition de l'Alassac Geek Festival revient. On le rappelle donc, c'est 16 et 17 mai. On peut retrouver peut-être quelques infos sur le net, sur les réseaux sociaux.
2: Absolument, on a un site internet, on a une page Facebook, on a un Instagram où on présente d'ailleurs tous les participants, nos auteurs aussi, puisqu'on va accueillir deux auteurs en dédicace. Un auteur briviste, un auteur de Limoges, qui sont plus sur de la BD. Oui, vous pouvez nous retrouver sur les réseaux sociaux, sur notre site internet, n'hésitez surtout pas.
1: À la SAC Geek Festival, donc porté par l'association Pixel Squad, dont vous êtes le secrétaire. On va donner rendez-vous à toutes nos auditrices et auditeurs. Donc c'est 16 et 17 mai prochains à la salle culturelle d'Alassac.
2: Tout à fait, on vous attend nombreux.
1: Merci beaucoup Sébastien.
2: Avec plaisir.
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0: les titres de l'actualité. Bonjour.
1: Bonjour à tous. Une passagère du MV Ondus s'est rapatriée hier et placée à l'isolement, a été testée positive. C'est le premier cas d'antivirus connu en France. Le Premier ministre Sébastien Lecornu tiendra une réunion à partir de 16h15 aujourd'hui pour faire un point de la situation à Matignon. C'est ce qu'a fait savoir en tout cas son cabinet. À Décines-Charpieux, dans la banlieue de Lyon, 3 personnes sont mortes dans un incendie. La piste criminelle est envisagée. Donald Trump juge inacceptable la réponse de l'Iran hier à une proposition américaine d'accord de paix. Téhéran demande la fin de la guerre dans toute la région, y compris au Liban, a expliqué le porte-parole de la diplomatie iranienne ce matin. Le parquet général entamera cet après-midi ses réquisitions à l'encontre des 10 prévenus jugés en appel dans l'affaire du financement libyen de la campagne de Nicolas Sarkozy en 2007. Les peines requises sont attendues mercredi. En première instance, l'ancien président de la République a été condamné à 5 ans de prison ferme.

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1: Le monde semble être en profonde transformation. Nous entendons parler de crise économique, de crise écologique, de crise éducative, voire même une crise sur le sens de nos vies. L'émission Carbone Zéro donne la parole à ceux qui ont fait le choix de la cohérence pour vivre pas à pas le changement. Dans cette émission, Carbone Zéro donne la parole à Isabelle Peloux, qui développe une pédagogie qui repose sur la coopération plutôt que la compétition. Elle souhaite apprendre aux enfants à travailler autrement tout en respectant le programme scolaire habituel. Isabelle, professeure des écoles, fonde une école différente au cœur du centre d'agroécologie Les Amanins. Elle y développe une pédagogie fondée sur un apprentissage actif, sur la coopération entre les élèves, ainsi que sur un enseignement de la paix avec soi-même et avec les autres. Dans cette émission Carbone Zéro, je l'interroge sur sa vision de l'éducation et les changements qu'elle observe aujourd'hui à l'école.
2: Alors, je suis une institutrice, ça c'est sûr, j'aime beaucoup ce mot, instruire, j'aime bien ce qu'il y a derrière, parce qu'il y a un côté éducatif pour moi qui est inhérent à l'instruction.
1: C'est quoi ce métier? Comment tu définirais vraiment le côté d'instruire, de donner de l'instruction? Qu'est-ce que c'est que le métier d'institutrice?
2: Donc c'est plus le côté tutrice qui m'intéresse. C'est l'idée d'accompagner des enfants en tenant compte du fait que les enfants sont fragiles, qu'ils sont dépendants des adultes qui les entourent, et que nous, les adultes, nous sommes dans une posture excessivement difficile parce qu'elle est très exigeante, puisque les enfants nous prennent comme modèle ou comme repère. Ils vont nous imiter, et s'il n'y a pas cette cohérence-là, en fait, juste, ça ne marche pas, quoi.
1: Mais c'est là que commence une des plus grandes difficultés, c'est d'être un exemple en tant qu'adulte, être exemplaire dans son quotidien, dans ses actions, dans ses actes. C'est quelque chose qui n'est absolument pas inné.
2: Alors, non seulement ce n'est pas inné, mais ce n'est jamais terminé. Donc, en fait, c'est vraiment une démarche. C'est-à-dire qu'il faut être honnête, être en cohérence et demander pardon aux enfants quand on se trompe. On va se tromper, c'est obligatoire, mais ça fait partie du chemin. Et si on veut apprendre aux enfants qu'on fait le chemin en faisant des erreurs, ben nous, les adultes, on va continuer à en faire. Mais on va essayer d'y mettre toute notre bonne volonté pour éviter d'en faire, évidemment, et les faire souffrir le moins possible. Ce dont je suis convaincue aujourd'hui, c'est que l'être humain est un être d'apprentissage. En fait, il aime apprendre, c'est naturel, et il apprend tout le temps. Donc, les adultes qui accompagnent les enfants sont en avance parce qu'ils ont de l'expérience et quand même un âge plus avancé, et que cette expérience-là va les aider à éviter certains trébuchements chez l'enfant. Pas les trébuchements utiles à sa formation, parce qu'en fait, il y a beaucoup de chutes qui sont vraiment fondamentales, puisque c'est par l'éprouver dans mon corps et dans ma vie, ma propre expérience que j'apprends. C'est en essayant de passer l'obstacle que je vais apprendre à le passer sans tomber. Donc, quelquefois, c'est en tombant que j'apprends comment ne plus tomber. Mais on n'est pas obligé de tout expérimenter. Par exemple, je ne suis pas obligée de me jeter sous un train pour savoir qu'on meurt quand on se jette sous un train. Voilà, il y a des limites à l'expérimentation. Et c'est là où l'adulte va justement poser des limites. C'est-à-dire qu'il va veiller à ce qu'il y ait un cadre sécurisant, de la bienveillance et du soutien. Alors ça, moi, c'est la partie auquel je crois beaucoup. Mais quelquefois, du coup, il tombe dans l'écueil de trop lui protéger son entourage ou son environnement. Ou au contraire, de trop le laisser libre, mais du coup, une liberté qui pourrait, si je dramatise, être un peu une forme d'abandon, c'est-à-dire que bah, vas-y, expérimente. Oui, bah, va te brûler, là, tu verras que ça brûle. Non, quelquefois, c'est pas la peine d'aller se brûler pour voir que ça brûle. Voilà. Et du coup, le soutien, c'est la partie, et qui est normalement dans le mot veiller, hein, qui est chez l'enfant qui a des difficultés à aller apprendre. Parce qu'il a peur ou parce qu'il a une difficulté cognitive ou qu'il a une difficulté psychologique. Ce qui est sûr, c'est qu'il n'a pas l'élan d'aller apprendre. Et là, il a besoin du soutien d'adultes qui le contiennent et qui lui disent « Allez, je t'emmène, aie confiance en moi, je sais que ça t'en aura besoin, on y va et on recommence. Je ne te lâcherai pas. » Comme un coach, quelque part.
1: On va peut-être articuler cette émission autour de ces de deux points. Donc l'enfant, peut-être parler un peu de l'enfant dans son être et sa globalité. Et après, on parlera de l'adulte et des parents, du rôle des parents sur les enfants, et le rôle du parent et de l'école aussi sur les enfants. Mmh.
2: Donc, si on prend d'abord l'enfant, sa particularité, c'est qu'il n'a pas encore fait ses expériences. Donc, il arrive avec une envie de vivre, voilà, qui est juste magnifique. Il est dans l'instant présent. C'est pour ça que j'aime tant travailler avec les enfants, parce qu'ils me ramènent à l'instant présent. Voilà, et donc les enfants, ce sont des êtres qui à la fois ont déjà tout, mais à la fois tout est encore à construire. Donc au niveau psychologique, l'enfant, il a des besoins fondamentaux que l'adulte va être responsable de satisfaire, notamment dans les premiers mois de vie, où là, c'est vraiment hyper important que l'adulte soit complètement à l'écoute du rythme de l'enfant et de sa demande, qui est très mystérieuse, parce qu'il n'y a qu'une façon d'exprimer cette demande, c'est le pleur. Donc là, l'adulte doit être complètement disponible et attentif à ça. Et puis, petit à petit, l'enfant va commencer à prendre son autonomie, et puis il va se mettre à marcher. Alors moi, j'aime beaucoup cette période de la marche où il y a une espèce de toute puissance qui émerge chez l'enfant, de « mais je pourrais tout », quoi, comme si je suis incarné. Et là, en étant incarné, mais « waouh, je peux tout », quoi. Et là, il va falloir commencer à lui apprendre que ben non, on ne peut pas tout. Bien sûr qu'il y a une part de lui qui sait déjà, mais ça dépend des enfants. Toi, ce n'est pas linéaire. Moi, j'ai certains enfants que j'ai observés. Eux, ils observent les autres faire pour ne pas se mettre en danger. Il y a certains enfants, ils vont expérimenter, mais sans jamais se mettre en danger. Et puis, il y a d'autres enfants, l'envie d'expérimenter est tellement forte qu'il y a mise en danger. Toi, il y a, par exemple, en éducation, on entend des gens dire « Mais si un enfant fait quelque chose, moi, j'ai confiance, je le laisse faire. S'il veut monter à cet arbre, il sait ses limites tout seul. » Non, ce n'est pas vrai pour tous les enfants. Il y a quelques enfants, ils vont se mettre en danger parce qu'ils n'ont pas réalisé. Ils étaient pris par... je ne sais pas, un petit oiseau qui était en haut et ils ont voulu le suivre, ils sont partis dans leur imaginaire, et ils n'ont pas mesuré comme il faut le danger. Donc c'est pour ça que pour moi, l'adulte, il a aussi la capacité, quelquefois, de prévenir l'enfant. C'est vraiment important.
1: L'enfant a 3 ans et là arrive le moment d'aller à l'école.
2: Donc l'enfant a 3 ans, là arrive le moment d'aller à l'école. Donc en gros, moi j'aime beaucoup la pédagogie Montessori et la pédagogie Steiner qui sont pourtant assez antinomiques, mais dans le fond, elles disent la même chose. C'est-à-dire que jusqu'à 6 ans, très clairement, il n'y a pas d'ordre pour apprendre. Il n'y a pas d'ordre, c'est-à-dire qu'il y en a qui vont... Par exemple, à 3 ans, c'est assez spectaculaire quand tu observes des enfants de 3 ans. Tu as ceux qui auront investi tout la psychomotricité. Ils vont être super habiles, super agiles. D'autres, ça sera le langage. Mais en général, ils n'ont pas pu faire les deux, quoi. Et vers 6 ans, c'est bon. Ils ont à peu près tous comme une espèce de bagage commun. Ce qui fait que nous, en primaire, parce que nous, à l'école du Colibri, on commence en primaire... Là, on va commencer à pouvoir faire vraiment de la coopération et les faire avancer, non pas du tout tous à la même vitesse, mais sur des projets communs. Ils auront un bagage commun et individuel suffisamment important pour aller dans du collectif.
1: Donc toi, tu interviens à l'école Les Colibris à partir de 7-8 ans, alors, c'est ça?
2: Oui. Nous, on les prend à 6 ans. On a ce qu'on appelle une école élémentaire, mais on n'a pas de regrets parce que les amanins, tels que la ferme est faite et tels que l'école est faite au centre, c'est plutôt pour des enfants d'élémentaire. On ne s'est pas trompé.
1: Tu disais avant hors micro, c'était intéressant, que tu ne savais pas du tout que tu allais ouvrir une école, mais tu l'as fait. Tu as créé l'école des Colibris ici aux Amanins. C'est une expérience qui m'intéresse aussi de savoir comment est-ce qu'on peut créer une école. Donc c'est possible aujourd'hui en France.
2: Alors en fait, ce n'est pas aujourd'hui en France, on peut le faire parce que c'est la liberté scolaire. C'est-à-dire que la scolarisation n'est pas obligatoire. Ce qui est obligatoire, c'est d'instruire ses enfants. C'est l'instruction qui est obligatoire. Et du coup, quand tu ouvres une école hors contrat, ça veut dire que l'État accepte que tu fasses l'école, mais ne te donne pas un centime. Tu t'engages par contre à instruire. Donc tu dois suivre ce qu'on appelle le socle commun. C'est une espèce de base des instructions officielles qui est très large. Et dans ce socle commun, tu as vraiment les bases de ce que doit apprendre un enfant pour pouvoir ensuite réintégrer éventuellement un jour une autre école ou passer des diplômes si un jour il a envie d'en passer.
1: Okay. Mais donc une école hors contrat est quand même suivie par l'éducation nationale avec des inspections qui se font régulièrement au sein des classes.
2: Ouais. Alors écoute, nous, ça a été assez particulier aux Amanins parce qu'on n'a jamais été inspecté. On a été inspecté la veille de la rentrée et ensuite pour valider le poste, puisqu'aujourd'hui on est école privée sous contrat avec l'État. On a demandé à être reconnu par l'État parce que notre objectif était de toucher là où il y a le plus d'enfants. Quand on a commencé le projet, très rapidement, on s'est rendu compte qu'on ne savait pas du tout coopérer, nous, entre adultes. Qu'on avait beaucoup de formations à faire et qu'on avait des vieux schémas à perdre et à redéfinir différemment. Et on a eu beaucoup de mal. Et du coup, le pari, ça a été de se dire, mais si on leur apprenait dès l'école primaire, comme ça, on évitera de les formater dans des choses qu'il faudra qu'ils perdent plus tard. Du coup, tous ces outils que moi j'avais appris en tant qu'adulte, dans une formation de psychothérapie et puis ensuite dans une formation de communication, on les a adaptés pour des enfants de primaire.
1: Excellent, donc c'est vraiment passé par l'observation de ce qu'on vivait dans sa vie d'adulte pour l'adapter aux enfants, pour éviter finalement les travers que nous, on nourrissait dans notre quotidien, dans nos relations.
2: Ouais. Notamment, un enfant est très proche de ses états émotionnels. En maternelle, il ne les juge pas du tout. Et puis, quand il arrive au moment du décentrage, vers 7 ans, qui est vraiment le moment où on peut commencer à coopérer, il commence à mettre des jugements sur les états émotionnels. Et là, tout l'art de l'école, d'un milieu d'adulte, ça va être simplement de continuer à parler avec ce vocabulaire émotionnel, de façon à le développer, parce que plus on a de vocabulaire, plus on peut dire finement comment on est touché à l'intérieur, et pour éviter qu'il y ait un jugement porté dessus. Parce que bien souvent, on juge un comportement en jugeant l'émotion. Or, l'émotion, en tant que telle, c'est juste un bon indicateur de là où j'en suis. Mais c'est ni bien ni mal, une émotion, c'est une émotion. Voilà. Mais sur les émotions désagréables, souvent on a besoin d'aide. Donc là, on va donner aux enfants des outils pour gérer ces émotions désagréables de façon à ce qu'elles, de façon à éviter que cette émotion désagréable ne devienne un comportement destructeur pour l'autre ou désagréable ou violent pour l'autre.
1: Et donc déjà, la première étape, c'est d'apprendre à les identifier et à les formaliser, les exprimer.
2: Donc c'est là où les enfants apprennent à les identifier, c'est pas difficile pour eux. Parce qu'un tout petit, tu lui fais l'hypothèse, mais là si je comprends bien, t'es très triste. T'as immédiatement un enfant qui part dans les aigus, mais oui, je suis désespéré, c'est horrible ce qui m'arrive. C'est clair pour lui, quoi. Et puis nous-mêmes, on va utiliser ce vocabulaire. Donc ça veut dire que nous, les adultes qui servons de repère, il faut qu'on soit clair avec nos états émotionnels. Ce qui fait qu'ils vont voir que nous aussi, on a des états émotionnels et que c'est pas parce que je suis en colère que du coup, j'ai le droit de tous vous gronder. Je peux être en colère sans péter un câble.
1: Voilà. Tu me disais avant ces deux très belles phrases aussi, dans quelle planète laisserons-nous à nos enfants et quels enfants laisserons-nous à la planète? Est-ce que tu peux revenir un petit peu sur ça, finalement, autour de cette philosophie s'articule toute ta pédagogie, si j'ai bien compris?
2: Oui, c'est-à-dire que vraiment, ça a été la prise de conscience en entendant ces deux phrases de Pierre Rabhi. Ça peut pas être que soit on soigne la planète, soit on soigne l'humanité. Mais en fait, aujourd'hui, concrètement, c'est l'être humain qui est en danger. C'est pas la planète. La planète, elle s'en remettra fort bien de notre passage. Elle va peut-être mettre des siècles et des siècles, mais elle n'a pas de notion de temps, elle s'en fout. Ouais, et du coup, c'est vraiment de donner à des enfants les outils pour rester connectés à ce vivant. Et les enfants, il faut leur apprendre que ce vivant qui circule de partout, en fait, il faut qu'on s'en inspire. Parce que ça fait plusieurs milliards d'années qu'il existe, lui. Donc, c'est qui sait faire.
1: Mais ça, tu peux le faire quand tu es dans un cadre naturel, un environnement naturel. Mais la plupart des écoles sont au sein de villes, entourées par des immeubles, où il n'y a pas forcément ce contact direct comme on peut avoir ici, dans l'Indre-Rome ou dans certaines régions de France.
2: Alors, la limite qu'il y a dans les écoles de ville, c'est effectivement autour de l'éprouver. Parce que moi, ce que je défends beaucoup en apprentissage, c'est qu'on apprend en éprouvant les choses, pas en les lisant dans des livres. Néanmoins, moi, je connais le pouvoir, justement, des médias et des films et des images. Qui fait que quand même ça peut te donner cet éprouvé à travers des vidéos, tu peux quand même ressentir des choses puissantes, quoi. Après, le tout, c'est de leur donner le goût d'aller le vivre. Mmh. Hein? Et puis on peut avoir la chance, même dans des petites écoles de ville, voilà, de faire venir au moins des bacs de terre pour pouvoir faire un petit jardin, faire pousser des fleurs, voilà. Et puis le beau, on peut le choper dans la nature, mais on peut aussi le choper dans tout ce qui est artistique. Ils vont toucher la même beauté du monde, hein, qui est exprimée à travers d'autres façons de faire. Et ensuite, ils ont tout leur corps pour découvrir le vivant, ils l'ont sur eux tout le temps. Donc s'ils ont des enseignants et des parents, parce qu'en fait l'école, c'est qu'un tout petit bout de l'éducation, hein. On a calculé qu'à 18 ans, un enfant n'est allé à l'école que 1 an et 8 mois. Par contre, il est resté devant ses écrans 2 ans et 4 mois. Donc on parle toujours de l'école, de l'école, de l'école comme le premier lieu de l'éducation, mais la famille c'est beaucoup plus important. La société c'est vraiment très important, parce qu'il va passer à peu près 2 ans dans des clubs sportifs, des activités parallèles, et il va passer 5 ans en famille. Donc en fait on se trompe en disant que c'est l'école qui va faire bouger l'éducation, c'est l'ensemble de ceux qui éduquent qui vont faire bouger l'éducation.
1: Avant de parler de ceux qui éduquent, donc des parents, j'ai quand même envie de continuer un peu à parler de l'école. Est-ce que tu vois des changements aujourd'hui dans ce qui se passe à l'école au niveau national?
2: Clairement. Clairement. D'abord, les Français ne le savent pas assez, ça, mais en 2008, il y avait eu la réforme de Darcos qui enlevait très clairement de l'école tout ce qui était éducatif. Ça, c'est juste un débat passionnant. Comment peut-on croire qu'on pourrait instruire, apprendre des choses à des enfants en enlevant la relation qu'on a avec eux. Aujourd'hui, on le sait clairement, tout apprentissage qui est fait sur un ordinateur ne fonctionne pas. Ce qui marche, et ça c'est ce qu'on appelle le socio-constructivisme, on apprend en construisant son savoir et on le construit dans le lien social. C'est-à-dire, je le construis parce que je vais construire quelque chose avec l'autre, je le construis parce que je vais le raconter à l'autre, je vais lui reformuler ma pensée, c'est comme ça que j'intègre mon savoir. Donc c'est pas sur un écran, j'ai pas cette interaction sur un écran.
1: Est-ce qu'il y a eu à un moment donné l'envie de retirer, de soustraire les profs dans les classes pour mettre les enfants que devant des ordinateurs ?
2: Ah oui, ah oui. Oui, oui, ça, je pense que... Je ne suis pas sûre que ce soit tout à fait enlevé.
3: OK.
2: Parce que, je ne sais pas si tu imagines, si on regarde l'éducation d'un point de vue économique, ça coûterait vraiment pas cher. Donc, je ne suis pas du tout sûre qu'il n'y en ait pas qui aient encore ça en tête. C'est un très bon outil. C'est un outil, par exemple, qui est extraordinaire pour tous les enfants en difficulté. C'est-à-dire, je suis dyscalculique, on me donne une calculatrice, on me sauve la vie, quoi. Parce que je peux avoir la logique mathématique sans savoir calculer. Et du coup, je peux du coup enfin résoudre mes problèmes de maths avec ma calculatrice. Donc l'informatique, il est au service des dyslexies en tout genre. Tu sais, t'as des enfants très dysorthographiques. Aujourd'hui, tu peux parler à ton téléphone, ça écrit à ta place. Mais pour eux, c'est juste une merveille. Voilà. Néanmoins, ça ne veut pas dire qu'il ne faut plus apprendre à écrire.

0: L'école, c'est la nouvelle réforme de 2015-2016, donc en maternelle comme en primaire, qui va tout à fait dans le sens de développer des compétences de savoir-être. Savoir être avec l'autre, savoir écouter l'autre, savoir donner le meilleur de moi-même, savoir argumenter, diversifier ma pensée. En gros, si on le lit et qu'on connaît les pédagogies, on lit en transparence tout Montessori, tout Freinet, de Crowley, tous les mouvements, ils sont représentés. C'est ces pédagogies-là aujourd'hui qui sont montrées comme exemple à suivre en France. Un changement majeur qui n'a toujours pas lieu, c'est la formation. On manque des profs. Les profs ne sont pas formés. Et ils ont besoin d'une formation continue. Donc ça, c'est vraiment un accélérateur très important à mettre en place. Et les profs, il faut surtout qu'ils soient formés sur tout ce qui concerne la relation. La relation avec l'autre, parce qu'ils sont toujours en relation avec des enfants, on ne les forme jamais à ça. Et ça, c'est juste une catastrophe, parce que c'est l'endroit où c'est le plus fragile. On a affaire à des enfants, ils ne savent pas faire. Et donc, par exemple, quand tu entends des profs qui te disent « Ah, tel enfant, il m'a provoqué, quelle insolence !» Et qu'en fait, si on le regarde en comprenant ce qui se passe dans une interaction, c'est absolument pas de l'insolence pour l'enfant qui est en face. C'est simplement qu'il a senti un adulte qui tenait pas très bien la route. Ça l'a inquiété. Donc, il a poussé la limite plus loin pour voir si, où ça tenait debout, quoi.
1: Mais c'est aussi un cheminement personnel, finalement, que de se former. Pas mal d'instituts le font à titre spirituel ou personnel pour réussir à mieux se comprendre soi avant de pouvoir comprendre l'autre.
0: Mais j'espère qu'il n'y a pas besoin d'être instituts pour faire ça. J'espère que c'est tout le monde qui fait ça. Et après, la bonne nouvelle en éducation, c'est que les enfants changent. Forcément. Puisque la société change, donc ils changent. Moi, ce que j'aime dans ce métier, c'est que c'est jamais les mêmes. Je me souviens, quand j'ai débuté, j'entendais que des instituts qui disaient « Oh là là, les enfants d'aujourd'hui, c'est plus comme avant. » Et je me suis fait une promesse. C'est le jour où je dis ça, je dégage de l'éducation. Quoi. Non, vraiment, c'est pas possible. Moi, ce que je vois, c'est des enfants hyper demandeurs de sens. Du coup, ils sont encore plus exigeants avec les adultes qui les entourent. Et du coup, ils n'aiment pas les adultes qui ne tiennent pas la route. Quoi. Ils ont besoin qu'un oui, ça soit un oui. Qu'un non, ça soit un non. Or, les enfants d'aujourd'hui savent négocier, on leur a appris. On parle beaucoup avec eux, on les écoute, donc ils savent négocier. Quand je m'engage quelque part, je m'engage pour de vrai. Quand je te dis que je vais te soutenir, je ne te lâche pas en route. Et ça, l'enfant, ça le met dans une sécurité qui lui permet là de grandir et d'expérimenter. Et
1: donc là, tu t'adresses aux parents en disant ça.
0: Non, mais clairement. Parce que l'éducation, elle est dans la main des parents et des éducateurs et de la société qui entoure l'enfant. Nos amanins, les enfants de l'école, ils ont des parents qui sont co-éducateurs avec les enseignants. Et quand ils vont manger à la cantine, ils ont des salariés qui travaillent aux amanins qui sont d'accord avec le projet de l'école. Et donc, ils sont entourés d'adultes qui sont dans la même cohérence. Mais pour eux, c'est un cadeau, ça. Et donc, être coéducateur avec les parents, c'est fini de dire, bon, c'est qui éduque le mieux, la famille ou les instituteurs? Bon, bah, ici, on disait que tout le monde fait le mieux qu'il peut, hein, et qu'on se serrait un peu les coudes. Parce que d'élever un enfant, c'est quand même chaud, quoi. C'est pas simple. Tout le monde a des moments de découragement, de grands doutes, de se demander si le choix qu'il a fait, c'est le bon ou pas. Si le nom qui vient de dire, mais pff, voilà, mon enfant, il insiste, est-ce que je dois le tenir ou est-ce que c'est juste une position ridicule où je tiens parce que j'ai dit que j'allais tenir et puis je sais plus pourquoi. Voilà, pareil sur la bienveillance, mais jusqu'où je dois être bienveillant là, mais juste, j'en peux plus. Comment je fais pour continuer à être bienveillant tout en étant usé jusqu'au trognon et n'ayant plus dormi pendant 5 nuits? Voilà, et du coup, d'être coéducateur du même enfant, c'est se serrer les coudes, c'est faire alliance pour l'aider à pousser droit. Par exemple, j'ai souvent des témoignages d'adultes qui me disent « Ah, je suis allée voir la maîtresse, il est en maternelle et la maîtresse m'a convoqué en me disant « Mais écoutez, votre enfant ne parle pas du tout, ça va pas. » Du coup, moi, je lui dis qu'à la maison, il parlait et la maîtresse, elle me croit pas. Alors qu'en fait, si on est en co-éducation, la réaction de l'enseignant, ça va être « Ah bon, me voilà très rassurée, il parle chez vous. » Donc, ça veut dire qu'il se passe quelque chose à l'école. Ce que nous, on rappelle à chaque réunion avec les parents, c'est que nous, à l'école, on va parler de leur enfant au milieu d'un collectif. Alors qu'eux, à la maison, vont nous parler de leur enfant dans un milieu intime et privé. Ce qui fait que la posture de l'enfant est forcément pas la même. Et du coup, on va parler du même enfant, mais à des points de vue tellement différents que c'est pas la peine de savoir qui a raison. On a tous les deux raison. Il n'y a pas pire que de parler de son enfant. Et si on me disait que mon enfant allait mal, j'avais du mal à pas entendre « c'est Isabelle, c'est de la faute d'Isabelle ». Et du coup, d'avoir un regard extérieur qui m'aide à regarder mon enfant comme il faut, mais c'est très apaisant.
1: Oui, c'est ce que tu répètes, élever un enfant, c'est pas facile. Mais alors, comment on fait quand on est parent et quand on ne sait pas comment s'y prendre? Comment est-ce que tu aurais des clés?
0: Alors, bien sûr, ça apprend. Donc déjà, on peut demander conseil à des gens de confiance. On dit, bon, là, comment tu faisais, toi? Est-ce que tu peux me donner une idée? Ou là, est-ce que je peux te le laisser ce soir? Puis t'essayes de voir, toi, si t'y arrives mieux que moi. Puis tu me dis demain comment t'as fait. Puis moi, j'essaye de voir ce que je peux en tirer, en apprendre. Donc déjà, qu'on soit plus alliés entre générations. Après, on peut se retrouver entre parents et avoir l'humilité de reconnaître que c'est difficile. Aux Amana, on a créé une formation à la parentalité. Parce qu'on est convaincu que c'est un métier qui s'apprend, comme on apprend à être enseignant, comme être dans la relation, ça s'apprend. Et puis ça s'apprend toute la vie. Moi, je crois pas que ça s'arrête. Parce que les enfants, c'est très particulier. Et ça, quand on est parent, on s'en rend compte tous les jours. Ça grandit tout le temps. Donc en fait, un enfant, on croit toujours avoir trouvé, tiens, là, en ce moment, c'est calme avec lui, c'est super. Ah oui, mais il grandit. Donc il grandit, donc ça change de point de vue. Et hop, il faut de nouveau s'adapter. Donc c'est vraiment une systémique, l'accompagnement de l'enfant. Ça bouge tout le temps parce que c'est vivant. Et c'est ça qui est génial.
1: Donc c'est normal de ne pas savoir, quoi. Il ne faut pas culpabiliser si on ne sait pas comment s'y prendre avec son gamin.
0: Ouais. Et le seul truc dont on est responsable, c'est de ne pas aller ce qu'on a vécu enfant nous déborder. C'est-à-dire que quand je vais avoir des enfants, quelquefois je vais avoir des émotions qui me submergent, et là ils y sont pour rien. Ça appartient à mon passé. Ma responsabilité d'adulte, c'est d'aller le poser ailleurs de façon à ne pas parasiter mon enfant avec ça. Et les enfants, là-dessus, c'est juste un guide spirituel extraordinaire, un enfant, hein, si on a envie de regarder. Si on n'a pas envie de regarder, c'est juste un emmerdeur spirituel. Mais si j'ai envie, ça peut être un super guide. Parce qu'en fait, il va toujours venir me chatouiller là où je ne suis pas très claire avec moi-même. Donc il est en recherche de modèle, donc il est là, ben là, ça ne marche pas ton truc. Et là, zut, c'est vrai, zut, là, je n'ai pas regardé. Enfin, pour moi, ça fait partie du développement de l'humain. Ça devrait devenir une banalité d'aller revisiter son histoire. Et donc, c'est aller aussi bien par l'artistique que par le spirituel, que par le philosophique. Chacun va choisir sa voie. Il y en a des multiples et variés. Et ce qu'il y a de sûr, c'est oser dire « j'ai besoin d'aide ». Et si on osait se dire « mais tu sais, quand ça fait 24 fois que tu lui demandes d'aller se laver les dents et qu'il n'y est toujours pas allé, moi j'en ai marre. Et toi, comment tu fais ?» Et si on osait se le dire, on serait très rassurés. Parce que c'est partout pareil. Ou plus ou moins.
1: Il y a vraiment cette notion de lien, de collaborativité les uns avec les autres, de compréhension mutuelle, d'échange, de partage.
0: D'arrêter de se juger.
1: Mais ça, c'est tout l'inverse de ce qu'on apprend. Enfin, si je m'en réfère à l'école quand moi j'y étais, le jugement est partout, avec ce système d'évaluation, où on est tout le temps évalué, jugé finalement par les grands.
0: Ça, c'est un des grands sujets de l'éducation nationale. C'est-à-dire qu'il faut que l'enseignant soit un chercheur et qu'il soit droit dans ses basques. Le côté chercheur, ça veut dire que moi, je me suis inspiré de plein de pédagogies. Donc, j'ai imité, tiens, j'ai vu une institut qui faisait un truc super, je lui ai piqué. Après, je suis allé prendre un truc ailleurs, puis un autre, puis un autre. Alors, au début, moi, je n'osais pas le dire, ça. Je dis, mais tout le monde va voir que je ne suis qu'une usurpatrice. J'ai fait que m'inspirer à droite, à gauche, et c'est pas bien. Et puis, jusqu'au jour, je me suis dit, mais en fait, c'est ça, apprendre. J'ai appris en observant les autres et en rajoutant ma propre petite touche personnelle parce que je suis moi. Dans l'école des Amanins, l'accueil d'enfants en grande difficulté fait partie du projet. C'est la richesse de notre école, c'est notre trésor. Chaque chemin est beau, quoi. Ce qu'il faut, c'est avancer.
1: Et d'une manière collaborative, tu disais sortir du système hiérarchique et pyramidal.
0: Oui, le système hiérarchique, par exemple, dans l'éducation nationale, moi, je plains souvent mes collègues. Quand elles sont obligées de tout le temps demander la permission pour faire quelque chose dans leur classe. Et si tu veux, le système, il a été fait comme ça. C'est-à-dire que, mettons qu'il y ait 100 enseignants, et dans ces 100 enseignants, il y en a 70 qui font hyper bien leur boulot, vraiment. Ils aiment leur boulot. Et puis dans les 30 qui restent, il y en a 10 qui se la coulent douce. Après, il y en a 10 qui se posent trop de questions, donc ils n'arrivent pas à avancer. Et puis, il nous reste encore 10%, et ces 10%, ben voilà. Alors eux, ils vont profiter du système, ils font ce métier, mais en fait, ils n'aiment pas ce métier. Ils n'aiment pas spécialement être avec des enfants. Du coup, ils reproduisent ce qu'ils ont appris avant, et ils ne font pas comme il faut. Et t'as l'impression que toute l'institution est braquée sur ces 10% et nous met avec des règles et des lois pour pas qu'on devienne comme ces 10%. Tous ces enseignants-là, on les décourage. Parce que eux, quand ils ont un élan, par exemple, pour aller monter une classe, classe découverte, et puis sortir à l'extérieur, donc vraiment prendre des risques, et puis donner du temps en plus, parce qu'ils sont pas payés pour dormir avec leurs élèves, ni pour faire des journées complètes. Hein. Donc c'est du temps bénévole, ils sont d'accord pour le faire, parce qu'ils sont engagés dans ce métier et qu'ils aiment ça, et qu'ils vont faire un dossier de 15 pages pour justifier pourquoi ils vont le faire, quels seront les prérequis avant, qu'est-ce qui va se passer avant, qu'est-ce qui va se passer pendant, et qu'est-ce qui va se passer après. et qu'on leur refuse. Mais moi, je pense que je suis enseignant, je fais ça qu'une fois, quoi. Faut qu'on nous foute la paix. Mais faut d'abord qu'on nous forme.
1: On en est où par rapport à ça, à la formation des profs dans l'éducation nationale ?
0: Alors écoute, ça a été repris en main par les ESPE, hein, donc c'est les écoles supérieures pour être, pour être enseignant. Mais aujourd'hui, ce qu'il faut vraiment qu'on mette en place, c'est un programme de formation très très pointu, où notamment il y a toute cette démarche du savoir-être, et du savoir-être avec l'autre. Tout apprentissage de la communication, comment on communique avec l'autre et comment on fait un renvoi, comment on reformule sa pensée. Comment on se positionne dans le lien à l'autre, comment on se défend, comment on gère ses états émotionnels. Donc, il faut des trucs artistiques, il faut des activités sur le corps. Il faut aussi que les enseignants soient dans l'éprouvé, qu'on prenne soin d'eux, qu'ils sachent prendre soin d'eux, qu'ils soient autonomes là-dessus. Et du coup, tous ces apprentissages-là, pour moi, ça devrait être après en formation continue. Donc, nous, on pourrait prendre une semaine, aller pendant les grandes vacances, de formation obligatoire, où on nous emmènerait sur ces champs du travail, on va dire, presque de développement personnel. Mais après, qu'on nous foute la paix.
1: Et qu'on nous laisse agir dans nos classes. Donc, former les professeurs, former les parents. Et pour répondre à cette question des enfants, quels enfants laisserons-nous à la planète ?
0: Alors, nous, on rêve d'un enfant heureux et qui soit en cohérence avec leurs choix. Et que ça soit en adéquation avec les autres. Je dois prendre en compte mes besoins et ceux des autres.
1: Parce qu'on n'est pas dépendant ou indépendant, on est tous interdépendants.
0: Et oui, on est tous reliés.
1: En tout cas, comprendre, être dans la conscience, comprendre tout le cheminement et l'impact de nos actes.
0: Tout à fait. Cette année, ils se sont questionnés sur la différence entre croire et savoir. C'est parti d'une réunion de parents où on avait l'obligation de faire un exercice anti-attentat. Et du coup, on a eu une très intéressante discussion avec les parents où il est ressorti deux points. Le premier, mais finalement, ils en ont entendu parler. Du coup, on n'a qu'à leur apprendre comme un exercice anti-incendie puisque l'exercice anti-incendie prouve que quand il y a un incendie, on a de meilleurs réflexes. Donc, ben, apprenons-leur à foutre le camp, quoi. Et la deuxième chose, les parents sont arrivés sur, mais finalement, dans le fond, nous, on aimerait bien que nos enfants ils aient des connaissances, des grandes spiritualités. Et à la fin des ateliers philo, sur la croyance, ben voilà, les enfants de primaire nous ont dit, ils ont fait le lien avec l'histoire en disant, mais depuis que l'être humain enterre ses morts, en fait, c'est qu'il se pose des questions sur le sens de la vie. Suivant l'endroit où on est né sur la planète, on a donné du sens différemment, c'est pour ça qu'il y a plein de religions qui sont apparues. Mais finalement, ce qui est important, c'est que ses croyances, si elles sont bonnes pour lui, mais il faut qu'il continue à y croire. Si par contre elles ne sont pas bonnes, si elles sont destructrices, il faut vite qu'il s'arrête. Je dois à la fois m'occuper de mes propres besoins et prendre soin de moi, donc m'auto-consulter tout le temps, passer par la case moi-je. Et en même temps, je suis avec d'autres, donc mon moi-je, il doit tenir compte en même temps des autres. Et ça, c'est super difficile. Et ça s'apprend. Et les jeux coopératifs, c'est juste une mine d'or de situations ludiques comme ça, où tu vois que soit tu pars d'un côté, tu vas t'occuper de toi à fond, soit tu vas t'occuper des autres et tu t'oublies. Et dans les deux cas, ça marche pas.
1: Isabelle, merci. Merci à toi.
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0: 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Bonjour.
1: Bonjour à tous. Une passagère du MV Ondus, rapatriée hier et placée à l'isolement, a été testée positive. C'est le premier cas d'antivirus connu en France. Le Premier ministre Sébastien Lecornu tiendra une réunion à partir de 16h15 aujourd'hui pour faire un point de la situation à Matignon. C'est ce qu'a fait savoir en tout cas son cabinet. À Décines-Charpieu, dans la banlieue de Lyon, 3 personnes sont mortes dans un incendie. La piste criminelle est envisagée. Donald Trump juge inacceptable la réponse de l'Iran hier à une proposition américaine d'accord de paix. Téhéran demande la fin de la guerre dans toute la région, y compris au Liban, a expliqué le porte-parole de la diplomatie iranienne ce matin. Le parquet général entamera cet après-midi ses réquisitions à l'encontre des 10 prévenus jugés en appel dans l'affaire du financement libyen de la campagne de Nicolas Sarkozy en 2007. Les peines requises sont attendues mercredi. En première instance, l'ancien président de la République a été condamné à 5 ans de prison ferme.

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0: 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Bonjour.
1: Bonjour à tous. Une Française rapatriée du navire MV Ondius a été testée positive à l'antivirus. Premier cas confirmé en France. Son état se serait dégradé dans la nuit et 22 cas contacts ont été identifiés et placés sous surveillance stricte afin de limiter toute transmission. L'OMS estime toutefois que le risque de propagation reste faible, mais qu'il y aurait tout de même 9 cas d'antivirus recensés dans le monde, dont 7 confirmés et 2 probables. Le porte-parole du ministère iranien des Affaires étrangères a défendu la proposition de trêve de Téhéran après son rejet par Donald Trump. L'Iran affirme ne demander que ses droits légitimes, à savoir la fin des tensions maritimes et la libération de ses avoirs. Dans le Rhône, un incendie survenu aujourd'hui a fait 3 morts et 14 blessés en urgence relative. Une enquête a été ouverte pour homicide volontaire en bande organisée et dégradation ayant entraîné la mort, puisque la piste criminelle est privilégiée. Politique à présent, Boris Vallaud, après sa démission de la direction du PS, appelle à l'union de la gauche de Raphaël Glucksmann à François Ruffin pour 2027 via des rencontres et un consensus rejetant une primaire. L'acteur Michael Youn et sa famille ont été victimes d'un homejacking à Aiguilles, près d'Aix-en-Provence. Deux individus se sont introduits à leur domicile vers 8h ce matin. Une enquête pour extorsion avec armes en bande organisée a été ouverte. Et face à la hausse des prix du carburant, le gouvernement envisage d'élargir son dispositif d'aide, a indiqué Maud Bréjon, la porte-parole du gouvernement. L'objectif est de soutenir davantage de Français que ceux actuellement concernés par les aides existantes,

Des annonces plus précises devraient être dévoilées dans les prochains jours. Et enfin, de son côté, le covoiturage via BlaBlaCar progresse avec plus 20% d'utilisateurs existants et 40% de nouveaux, mais la demande reste limitée. Les trajets de loisirs dominent, mais les distances baissent de 10% et le covoiturage quotidien ne décolle pas. Une prochaine aide via certificat d'économie d'énergie pourrait redistribuer 40 € aux automobilistes.

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0: 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Bonsoir.
1: Bonjour à tous. Une Française rapatriée du navire MV Hondius a été testée positive à l'antivirus. Premier cas confirmé en France. Son état se serait dégradé dans la nuit et 22 cas contacts ont été identifiés et placés sous surveillance stricte afin de limiter toute transmission. L'OMS estime toutefois que le risque de propagation reste faible, mais qu'il y aurait tout de même 9 cas d'antivirus recensés dans le monde, dont 7 confirmés et 2 probables. Le porte-parole du ministère iranien des Affaires étrangères a défendu la proposition de trêve de Téhéran après son rejet par Donald Trump. L'Iran affirme ne demander que ses droits légitimes, à savoir la fin des tensions maritimes et la libération de ses avoirs. Dans le Rhône, un incendie survenu aujourd'hui a fait 3 morts et 14 blessés en urgence relative. Une enquête a été ouverte pour homicide volontaire en bande organisée et dégradation ayant entraîné la mort, puisque la piste criminelle est privilégiée. Politique à présent, Boris Vallaud, après sa démission de la direction du PS, appelle à l'union de la gauche de Raphaël Glucksmann à François Ruffin pour 2027 via des rencontres et un consensus rejetant une primaire. L'acteur Michael Youn et sa famille ont été victimes d'un homejacking à Aiguilles, près d'Aix-en-Provence. Deux individus se sont introduits à leur domicile vers 8h ce matin. Une enquête pour extorsion avec armes en bande organisée a été ouverte. Et face à la hausse des prix du carburant, le gouvernement envisage d'élargir son dispositif.

Steve Dead a indiqué Maud Bréjon, la porte-parole du gouvernement. L'objectif est de soutenir davantage de Français que ceux actuellement concernés par les aides existantes. Des annonces plus précises devraient être dévoilées dans les prochains jours. Et enfin, de son côté, le covoiturage via Blablacar progresse avec plus 20% d'utilisateurs existants et 40% de nouveaux, mais la demande reste limitée. Les trajets de loisirs dominent, mais les distances baissent de 10% et le covoiturage quotidien ne décolle pas. Une prochaine aide via certificat d'économie d'énergie pourrait redistribuer 40 € aux automobilistes.

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1: Bonsoir à toutes et bonsoir à tous. Soyez les bienvenus dans cette nouvelle édition de votre magazine des sports Play On. Comme chaque lundi, vous le savez, on retrouve les résultats des matchs et rencontres du week-end. On débute avec le rugby et la Pro D2. Le CA Brive-Corrèze Limousin bat Carcassonne à l'extérieur avec bonus offensif 44 à 28. Les brivistes sont définitivement qualifiés pour les barrages. Les seniors filles de l'USC Terrasson sont en finale du championnat territorial. Elles ont battu ce dimanche le rassemblement Lot-Le Mans-Spen d'Agenais sur le score sans appel de 36 à 7. Félicitations. Ping-pong, ce week-end, c'était la quatrième journée du championnat par équipe de la phase 2 pour le tennis de table de Terrasson. L'équipe première, évoluant en régional 1, perd à domicile 8 à 6 contre l'EPP Sostranien 1. L'équipe 2, toujours en régional 1, s'est inclinée 12 à 2 contre le SA Mérignac, équipe 3. L'équipe 3 du tennis de table de Terrasson, qui évolue en régional 3, a gagné au Bordeaux Coq Rouge 9 à 5. L'équipe 4 en pré-régional a fait match nul 7 partout contre l'EF Bergerac. En départemental 1, l'équipe 5 s'incline 18 à rien à Port-Sainte-Foy. En départemental 1 également, l'équipe 6 a gagné 11 à 7 à Saint-Médard de Mussidan, équipe 2. Bien que cette journée soit mitigée, elle permet tout de même le maintien des équipes 3 et 5. La prochaine journée s'annonce d'ores et déjà déterminante. Place au football et au championnat en régional 3, le FC Tenon Limera Fosmagne s'impose largement 7 à rien face à l'entente SR3V. Le FC Tenon Limera Fosmagne, qui par ailleurs jouera sa demi-finale ce mercredi 13 mai à 21h à domicile, et ce sera face au club athlétique ribéracois. Le club appelle tous ses supporters à venir les encourager et de venir tous en rouge. Retour au championnat et à la départementale 2, l'USPI de Fénelon est allé battre l'AS Nontron Saint-Pardoux, équipe B, sur le score de 2 à 1. Le Terrasson FC s'incline 5 à 2 face à Périgueux AS. Le FC Tenon Limera Fosmagne, équipe B, a perdu 1 à rien au FC Atur. En départementale 3 à présent, l'Espérance Fénelon est allé battre le FC Saint-Geniès 4 à 3. Le Condat FC gagne sur forfait du Football Sud Bastide, équipe B. Enfin, sur le district de la Corrèze, le FC Cublac s'est imposé au FC Saint-Jal sur le score de 2 à 1. La départementale 4 à présent, le Condat FC 2 est allé battre la section A champagnacoise 2 à 1. L'équipe C, quant à elle, a perdu au FC Le Bugmozens sur le score de 4 à 2. L'US Hautfort, équipe B, a gagné 2 à rien au FC Javert-Lacroix, équipe B. Le Terrasson FC 2 s'est imposé 5 à 3 face à l'entente Marcaïtaniès, équipe B. L'US Bachellerie a gagné chez l'US Pays de Fénelon, équipe B, 2 à rien. En féminine A8, division 2, les girls de Borgard ont gagné sur tapis vert de Coulounier-Chamier. Dans l'actualité sportive toujours, il est à noter que le Samouraï Karaté Club de Terrasson organise une nouvelle édition du Challenge Francis Mathieu. Ce sera ce dimanche 17 mai à partir de 10h au dojo de Terrasson. C'est ouvert à tous les pratiquants, même débutants. Les inscriptions se font par téléphone ou par SMS au 06 07 45 45 42, 06 07 45 deux fois 42. On note également dans les agendas que la prochaine édition du Mondialito organisée par le Condat FC aura lieu cette année les 20 et 21 juin prochains. Il sera suivi le week-end d'après par le Handballito, qui lui est porté par le Handball Club Vallée-Vézère. On aura bien sûr l'occasion d'en reparler plus longuement sur notre antenne. Voilà pour cette édition de Play On. J'aurai le plaisir de vous retrouver vendredi, même heure, même fréquence. D'ici là, je vous souhaite de passer une excellente soirée et une très belle semaine.
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1: Bonsoir à tous. Emmanuel Macron a annoncé à Nairobi 23 milliards d'euros d'investissement pour l'Afrique. Sur ce montant, 14 milliards proviennent d'acteurs français publics et privés. Les investissements visent notamment la transition énergétique, le numérique, l'agriculture et la santé, avec l'objectif affiché de créer plus de 250 000 emplois en Afrique et en France. Sébastien Lecornu doit recevoir ce soir à 19h30 à Matignon des épidémiologistes afin de faire un point sur la situation liée à l'antivirus. Une Française rapatriée du navire MV Ondus a été testée positive, le premier cas confirmé en France. 22 cas contacts ont également été identifiés et placés sous surveillance stricte afin de limiter toute transmission. L'OMS estime toutefois que le risque de propagation reste faible. On poursuit avec une fusillade qui a éclaté aujourd'hui dans le quartier des Moulins à Nice. Deux hommes à bord d'une voiture ont ouvert le feu, place des Amaryllis, avant de prendre la fuite. Le bilan fait état d'au moins 2 morts et 3 blessés. Téhéran maintient sa proposition de trêve malgré le rejet de Donald Trump. Le ministère iranien des Affaires étrangères affirme réclamer uniquement la fin des tensions maritimes et la restitution des avoirs iraniens. On continue avec la commission de régulation de l'énergie qui a annoncé une baisse de 4,8% du prix repère du gaz en juin après une forte hausse au mois de mai. Environ 6 millions de foyers bénéficiant d'offres indexées verront donc leur facture légèrement diminuer. Et dans le Rhône, un incendie dans un immeuble a causé la mort de 3 personnes et fait 14 blessés légers. Une enquête pour homicide volontaire en bande organisée a été ouverte et la piste criminelle est privilégiée. Et face à la hausse des prix du carburant, le gouvernement prévoit d'étendre les aides existantes. La porte-parole du gouvernement Maud Bréjon a annoncé de nouvelles mesures dans les prochains jours pour soutenir davantage d'automobilistes. Et enfin, le covoiturage progresse, lui, avec une forte hausse des utilisateurs sur BlaBlaCar, même si les trajets du quotidien peinent encore à s'imposer.

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Vos offres d'emploi avec France Travail, antenne de Terrasson-Lavilledieu. Offre 207 VYFR. Sur Terrasson, il est recherché une ou un aide-soignant. Les débutants sont acceptés. Un bac plus 2 ou équivalent aide-soignant diplôme d'État est nécessaire. Le contrat proposé est un CDD de 1 mois de 37h50 par semaine. Offre 207 WWXJ. Léo Lagrange Animation pour Terrasson recherche une ou un animateur d'accueil de loisirs. Un an d'expérience et un CAP BEP et équivalent BAFA ou équivalent est demandé. Le contrat proposé est un CDD de 1 mois de 9h30 par semaine pour le mois d'août. Offre 207 WXLS. Léo Lagrange Animation pour Bad Folle Danse recherche également une ou un animateur d'accueil de loisirs. Un an d'expérience et un CAP, BEP et équivalent, BAFA ou équivalent est demandé. Le contrat proposé est un CDD de 1 mois de 9h30 par semaine pour le mois d'août. Offre 205 MPBZ. VM Toit et Bois situé à Terrasson recherche une ou un couvreur zingueur. Les débutants sont acceptés. Le contrat proposé est un CDD de 6 mois de 35 heures par semaine. Toutes ces offres et le clic agenda sont disponibles sur francetravail.fr et crystalfm.org.

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0: 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Et on commence avec TF1, ça continue pour Bref 2. France 2, Meurtre au paradis pour une saison 15. France 3, No Country for Old Men, à la frontière qui sépare le Texas du Mexique. Les trafiquants de drogue ont depuis longtemps remplacé les voleurs de bétail. Lorsque Llewellyn Moss, joué par Josh Brolin, trombe sur une camionnette abandonnée, cernée de cadavres, il ne sait rien de ce qui a conduit à ce drame. Quand il prend les 2 millions de dollars qu'il découvre à l'intérieur du véhicule, il n'a pas la moindre idée de ce que cela va provoquer. Moss a déclenché une réaction en chaîne d'une violence inouïe. Canal Plus, Paris Police 1910, M6 marié au premier regard, TF1 série film 4 mariages et un enterrement, W9 le jour d'après, puis sur TMC Bad Boys. Voilà, je vous laisse sur votre choix et par avance une belle soirée devant votre télévision.
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1: Bonsoir à tous. La Française positive à l'antivirus reste en réanimation dans un état stable, selon Sébastien Lecornu. 5 Français rapatriés du navire MV Andius sont isolés, eux, dont 4 toujours négatifs. Et 8 autres cas contacts à haut risque, ayant partagé un vol avec une personne malade, sont également placés en isolement renforcé, sans présenter de symptômes actuellement. Sébastien Lecornu doit recevoir ce soir à 19h30 à Matignon des épidémiologistes afin de faire un point sur la situation. Au procès en appel de l'affaire du financement libyen, le parquet général de la Cour d'appel de Paris a commencé ses réquisitions contre Nicolas Sarkozy et 9 autres prévenus. L'ancien président est notamment visé pour association de malfaiteurs en lien avec des soupçons de financement illégal de sa campagne de 2007. Le parquet évoque une gravité maximale des faits présumés, tandis que Sarkozy nie toute corruption. Caroline Cayeux, ancienne ministre déléguée aux collectivités territoriales, a été condamnée, elle, à 10 mois de prison avec sursis pour fraude fiscale et fausse déclaration de patrimoine. La justice lui reproche d'avoir minoré son patrimoine de 11,7 millions d'euros. Une fusillade a fait au moins 2 morts et plusieurs blessés dans le quartier des Moulins à Nice aujourd'hui. Un individu en trottinette a ouvert le feu avant de fuir en voiture. Les victimes ont entre 23 et 57 ans et une cellule médico-psychologique a été activée. Donald Trump souhaite suspendre temporairement la taxe fédérale sur les carburants afin de limiter l'impact de la hausse des prix à la pompe aux États-Unis. Une mesure qui nécessite l'accord du Congrès et qui représenterait environ 5 centimes d'euros par litre d'essence. En France, le gouvernement prévoit aussi d'étendre les aides existantes. La porte-parole Maud Bréjon a annoncé de nouvelles mesures dans les prochains jours pour soutenir davantage d'automobilistes. Et enfin, la commission de régulation de l'énergie a annoncé une baisse de 4,8% du prix repère du gaz en juin, après une forte hausse au mois de mai. Environ 6 millions de foyers bénéficiant d'offres indexées verront donc leur facture légèrement diminuer. Et voilà pour l'essentiel de l'actualité. Je vous souhaite une excellente soirée à notre écoute.

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1: C'est une île pleine de charme, à la robe d'eau salée. Sa crinière est d'arbre, sa peau de sable doré. Blotti contre ses côtes, on peut happer des comètes et souffler des souhaits sous les traînées qui s'émiettent. Un azur immuable surplombe son sommet, où des neiges éternelles campent au cours de l'été. Nichés dans les cimes, des mésanges fredonnent comme des airs faciles auxquels on s'abandonne.

0: 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L'azur se fait d'encre et la neige a décampé. 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